des proches collaborateurs. On vient d'entendre SARS et Achaqué pour la pièce qui s'appelle Getting Paid. Voici une pièce là qui porte en elle une montée en puissance, une pièce aussi qui se gâte à embrasser une forme de spiritualité émotionnelle. Moi, ce que j'aime de la pièce là, c'est la forme d'attente qu'il y a au début. Hein. C'est comme si on s'installait dans un désir aussi d'avoir plus de lumière. Les paroles le disent. Hein. I've been waiting, donc j'ai attendu. Ça fait longtemps que je prie pour ça. Donc, c'est une pièce qui veut créer une ambiance de quête intérieure, de délivrance aussi. J'adore le mariage entre le côté organique et électrique de cette pièce-là. Les chœurs vont prendre leur place aussi à un moment donné. Donc, show me, dégage une ambiance.

ambiance qui est solaire, qui est cathartique, qui est, comme tantôt je l'ai dit, spirituelle. C'est idéal, hein, vraiment pour amorcer une belle soirée, un bon samedi ensemble à la Radio Musicale de Radio-Canada.

Elle est récente, cette pièce-là. C'est la deuxième fois qu'on l'écoute ensemble à Cosmopolite. C'est Damien Junior Gong Marley avec Massica pour One Psalm. Si vous voulez m'écrire au cours de la soirée, hein, me faire des commentaires, suggestions, tout simplement me dire aussi ce que vous sentez, ce que vous éprouvez en termes de sentiments lorsque vous écoutez les pièces de l'émission Cosmopolite. La fenêtre, là, c'est audio. L'application Bill Radio Canada Audio. Vous allez voir l'émission Cosmopolite, ma photo, mon nom, Philippe Fémy, il y a une bulle de conversation. Et c'est là que, justement, on peut ensemble converser. Voici une nouveauté de Naomi. La pièce s'appelle Hershey Kiss.

la joie. Il y a tellement de messages dans cette pièce-là. Et j'aime ça qu'on l'écoute ensemble parce qu'elle parle de confiance, hein, et puis d'attachement qu'elle procure. Parce que la pièce met de l'avant cette idée de renforcer le lien affectif avec soi-même. On lit beaucoup là ces temps-ci en psychologie populaire d'être d'abord et avant tout son meilleur ami, hein, pour se créer un sentiment de sécurité relationnelle. Alors j'aime ça, cette idée-là aussi, de valoriser la vulnérabilité, parce que dans la pièce, ben ça parle d'accepter une promesse, hein, qui implique aussi de prendre un risque émotionnel, parce que de facto, ça veut dire qu'on s'expose à peut-être une forme de déception, de trahison, si cette promesse-là a été rompue. Mais, hein, qu'est-ce que vous voulez? On fait pas d'omelette sans casser deux, hein? Joy avec Ezra Collective qu'on vient de savourer en ce samedi soir. J'espère qu'il est bon pour vous, chers amis. Voici l'architecte du Powwow Step. Oui, on vient chez nous en force à l'instant avec DJ Chubb.

On était porté par Ezra Collectif à l'instant, avec la collaboration de Sampa the Great pour une pièce que j'adore. Le titre, c'est Joy.

0: Cette pièce s'appelle Swahili. On fait un pas de côté maintenant vers la Martinique avec l'artiste qui s'appelle Meryl. Donc on est vraiment sur la fusion explosive du dancehall, du trap, des sonorités antillaises aussi. En mode chata, voici Meryl.
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Emmanuel Jalles qu'on écoutait, un artiste soudanais installé dans le Grand Toronto. On va rester chez nous maintenant avec la musique de Isabella Love Story, qui fait partie de la soirée Ambiance Reggaeton présentée par le festival Tempeo sur l'esplanade de la Place des Arts. Elle sera donc en prestation musicale la semaine prochaine, hein, le 16 septembre prochain. Donc, spectacle sur l'esplanade de la Place des Arts, gratuit. Il va y avoir Isabella Love Story. Un peu plus tard dans la soirée, il va y avoir aussi Freakyton. Alors, manquez pas ça, toutes les informations sont facilement trouvables en ligne, hein, sur le site de la Place des Arts. Mais ben, va être là pour enflammer la soirée Ambiance Reggaeton, parce que Isabella Love Story, c'est ça qu'elle fait, elle, enflammer.

Un planétaire, la pièce s'appelle Drive. Elle est portée par le producteur sud-africain qui s'appelle Black Coffee. Il y avait la touche de David Guetta aussi sur ce remix à l'instant. J'envoie une bouteille à la mer, puisque là, on va écouter la musique de Burna Boy. Ouais, j'aimerais bien ça, moi, savourer une pièce, à un moment donné, avec la voix de Burna Boy et les motifs musicaux de Black Coffee. Oh oui, que ce serait fort, ça. Hein? Entre-temps, voici Big Seven. Big Seven.

Nous étions en mode balade avec Bad Bunny à l'instant. Voici une autre parution récente d'ici, celle de Naya Ali, qui est reconnue comme une des figures les plus percutantes et ambitieuses du rap anglo d'ici. C'est sa livraison, hein, qui est une de ses marques de commerce. Une

qui est incisive, sa voix qui est rauque aussi. Sur le plan de sa plume, c'est toujours introspectif, très engagé aussi. Ses textes abordent avec beaucoup de vulnérabilité, de détermination, la résilience. Elle parle aussi de façon récurrente de la santé mentale, de l'identité, puis de son parcours d'immigration. Parce qu'elle est née en Éthiopie, puis est arrivée jeune à Montréal, dans le quartier NDG. Donc, dans sa musique, elle parle souvent de ses identités multiples. On l'écoute à l'instant avec la piste qui s'appelle Private Landing.

là, ça c'est Montréal, hein, le MTL de Montréal. Une pièce qui aura là, incessamment là, dans quelques semaines, elle aura un an, une pièce qui a été enregistrée à Oudon. MTL Damso et Blink qu'on vient d'entendre à l'instant. Dernier droit de Cosmopolite de ce samedi soir. On y va en double dose de Yasbo Afterglow, mais d'abord aussi Let It Die.

Afterglow qu'on vient d'entendre. C'est ainsi que s'achève notre samedi soir ensemble en Radio Musicale de Radio-Canada pour l'émission Cosmopolite. On va se laisser avec une profonde mélancolie poétique à travers cette pièce qui s'appelle Aleph, qui porte en elle aussi une espèce de rétro-futurisme qui est propice à la transe du samedi soir. Je remercie ma complice à la réalisation, Marie-Pierre Bouchard. C'est Philippe Fémiot du studio 43 de la Nouvelle Maison Radio-Canada à Montréal. Passez une excellente soirée et j'ai déjà hâte, chers amis, de vous retrouver demain, dimanche, 19h, pour une autre édition de Cosmopolite. Portez-vous bien.

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Bonsoir mesdames, messieurs, Monique Giraud, microphone. Ravi de vous retrouver et de vous accompagner jusqu'à la nuit. On fera ça au son de quelques extraits d'un album consacré tout récemment aux chansons d'Henri Salvador. On écoutera Yasmina Léveillé, Zachary Richard, Pierre Barou et Daniel Mill. Yo-Yo Ma en sera, tout comme Gauthier Capuçon. On entendra, attendez voir que je retrouve, Marie-Jo Thériault, Joran, Béris, Lou, Adriane, Cassidy, Claire Pelletier. Et on va commencer ça avec un duo Yves Dutheil et Bia. Merci à vous d'être là.

On a d'abord entendu Yves Dutheil et Bia chanter « Vivre sans vivre », Émilie-Claire Barlot chanter « Les yeux ouverts » et Mélodie Gardot avec Ibrahim Malouf interprétait « J'attendrai ». On écoute ici un extrait d'un formidable album culte, Getz Gilberto d'Oralice.

Il y a des voyages qui font du bien. Getse Gilberto Doralis, Salvador Henry, de l'album Do Brasil qui vient de paraître. Chambre avec vue est interprétée par Moreno Veloso. De ce même album, on extrait aussi Et des mandolines qu'on vient tout juste d'entendre, Dora Morelenbaum. Et entre les deux, il y avait Antonio Carlos Jobim et Elis Regina. On écoute ici un extrait de l'album Au cœur du pays qui vient de paraître, un album hommage à Gilles Vigneault. C'est Lou Adrian Cassidy qui chante ici les bateaux.

On a entendu Lou Adrian Cassidy qui interprétait Si les bateaux, Biris du temps, Joran les gens qui doutent, Marie-Jo Therrioux chantait Évangeline, Claire Pelletier Trop loin l'Irlande et Zachary Richard Marjolaine. Voici au piano Yasmina Léveillé.

Les grands espaces et pour la première fois est extrait de l'album Entre Beyrouth et Lévis par Yasmina Léveillé. Voici quelques extraits d'un très bel album qu'on n'a pas écouté depuis trop longtemps, Retour à Walden de Richard Séguin, voici Dans les bois.

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Richard Séguin interprétait Dans les bois avec Joran, Promenade sur le chemin de Walden. Et cette pièce instrumentale est intitulée Finale in Deo, extrait de l'album Retour à Walden. On écoute ici la Sinfonia de Hélène Audière interprétée Bach.

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1: J'ai toujours rêvé d'avoir à dire deux choses quand je rêvais d'être animatrice à Radio-Canada. Je rêvais de dire « Ici, Radio-Canada ». Comme ça. Il y a des notes, hein, ça se dit pas n'importe comment. Et je rêvais de dire « BWV ». J'ai mis longtemps à comprendre qu'il s'agissait d'un code de classement des œuvres de Bach, mais suite pour orchestre numéro 3, BWV 1068. Et suite pour violoncelle numéro 1, BWV 1007. Yo-Yoma et Symphonia de la Nodière. C'était suivi de Pierre Barou et Daniel Mille qui, sur Bach, interprétaient accordéon un texte coécrit par Pierre Barou et Alain Leprest. Voici City Glow.

Singapore Jazz Quartet interprétait City Glow et James Butler After Hours. Voici le Vancouver Back Choir. Vous allez reconnaître.

L'acmé de Delib, ici aussi par Gauthier Capuçon. On écoute ici maintenant Étoile. C'est une Midnight Tapestry. Oui, oui.

On a entendu Midnight Tapestry par Étoile, Dancing Leaf par Itamar Gross, Trevor Kowalski, Cherry Blossom Vals, j'adore. Un autre Blossom est de Ricky Zao et Megan Wofford Dreamy. On va finir par prendre tous ces mots et tous ces noms, pas toujours facile à prononcer, pour faire une sorte, Julie, de slam. Qu'est-ce que t'en penses? Si on va monter ça tout serré. Et puis Yannick, il va nous mettre une musique en dessous. Et puis on va faire fortune. Je suis persuadé qu'on arrivera à faire quelque chose, les amis. Mais pas à cette heure-ci, parce qu'il est déjà tard. C'est ici qu'on se quitte sur Beethoven. Pourquoi pas une sonate à la lune? Merci Yannick Roberge à la mise en onde, Julie Parker à la réalisation. Je vous espère demain 16h sur Ici Musique, avec Chant Libre. D'ici là, dormez bien.

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4: Nous sommes le lundi 7 septembre. Ici Olivier Robillard-Lavaux. C'est l'heure de déjeuner en paix.

Bienvenue à l'émission en ce lundi férié. Profitez de la fin de semaine qui se prolonge si vous êtes en congé férié. Salutations à tous ceux qui travaillent. Sinon, aujourd'hui, on est ensemble dans le même bateau. Ça me fait plaisir d'être avec vous. Aujourd'hui, à l'émission, on va discuter de Laura Nicoué. Je vous avais fait jouer ses comptines pour enfants. Elle les lance, ses comptines en Atikamekw, à travers le public. Elle se promène dans les garderies, les CPE, pour aller jouer ses comptines. Il y a des tournées de grandes salles, d'aréna. Il y a des tournées de CPE et elle compte tout autant. On va entendre du Neil Young, une chanson parfaite si vous êtes en ce moment sur la route, vous profitez du long week-end, vous êtes en dehors de la ville, out on the weekend, c'est le titre de la pièce de Neil Young qui va jouer. Et Renaud, pas Renaud qui revient ici, mais presque en fait. Spectacle symphonique de Renaud au Québec, mais c'est un hommage. Ce ne sera pas Renaud sur scène, mais on nous dit qu'il sera dans la salle. Par contre, on y reviendra. Il y a des dates à Montréal et Québec. Donc, je vous souhaite un bon déjeuner en paix. C'est Aline Wynan qui chante « Amoureuse ».

Il y a eu Élégante solitude de Bobby Basigny et ce qui vient de jouer, Dessin désanimé d'Alphonse Bisaillon. C'est arrivé un 7 septembre. Notre événement du jour s'est déroulé à Montréal puisque c'est le 7 septembre 2011 qu'a été inaugurée en grande pompe la Maison symphonique à la Place des Arts, une magnifique salle dédiée aux activités de l'Orchestre symphonique de Montréal. Vous y êtes peut-être déjà été, sinon vous avez sans doute vu les photos là. Le bois recouvre 70% de la salle, les murs quand même. C'est du bois qui vient de l'Outaouais d'ailleurs, de l'être. Et à la Maison symphonique, tout est pensé pour maximiser la qualité du son. Le bois, oui, sur les murs, la forme rectangulaire de l'endroit, mais même les piliers qui tiennent la salle reposent sur des coussins acoustiques pour éviter les vibrations. Et dans les murs, on retrouve 175 coussins acoustiques pour isoler la salle des bruits et des vibrations qui pourraient venir de l'extérieur. Et j'y étais récemment pour le concert de l'OSM avec le duo de guitaristes Hermanos Gutiérrez. J'étais tiraillé pendant le spectacle. Une partie de moi voulait simplement fermer les yeux, apprécier l'acoustique de l'endroit. Et l'autre partie de moi voulait regarder partout, tout autour. Et ça faisait longtemps que l'OSM attendait sa propre salle. Dans les années 80, René Lévesque avait lancé un projet de salle qui devait être construite où se trouve le parc Émilie-Gamelin, à côté du métro Berry-UQAM. Mais le projet avait avorté. Cette fois-ci, c'était la bonne inauguration d'une salle de 1900 places et 200 places supplémentaires si on compte les sièges qui sont derrière l'orchestre. Et en allant voir des spectacles là-bas, je me suis toujours dit, ah, ça va être un drôle de point de vue de voir ça de dos, d'avoir les musiciens comme ça, d'être dans le dos des musiciens. Et je lisais que à la base, c'est pensé pour installer un mur de choristes. Metteur en scène, orchestre pourrait arriver à la salle, décider de pas mettre les choristes sur scène, mais de les installer derrière l'orchestre. Et là, ça serait un mur de 3 étages de choristes. J'ai jamais vu ça, mais ça doit vous remplir une salle avec les voix humaines, ça, quand ça se fait. Je reviens à cette soirée d'inauguration. Le OSM était dirigé par Kent Nagano. Ils avaient joué la 9e symphonie de Beethoven. Ta-dam, ta-dam, ta-dam, ta-dam, un classique. Et avant, il y avait eu 3 compositions québécoises représentant 3 moments de la création d'ici. Des pièces de Claude Vivier, grand compositeur québécois mort en 1983. Gilles Tremblay, pionnier de la création classique au Québec, et une pièce de Julien Bilodeau, qui à l'époque avait 36 ans. C'était la relève. Il est toujours actif aujourd'hui, Julien Bilodeau. Donc,

Donc, c'était l'inauguration de cette maison symphonique à Montréal il y a 15 ans, jour pour jour. On l'écoute, l'OSM, qui reprend ici en version instrumentale, Laissez l'été avoir 15 ans, de Claude Dubois.

L'OSM qui reprend Laissez l'été avoir 15 ans, l'Orchestre symphonique de Montréal qui a vu sa maison symphonique être inaugurée il y a 15 ans, jour pour jour. Voici Marie-Pierre Arthur.

0: C'était la voix de Louane Larobina, sa pièce « Toutes les saisons ». Vous déjeunez en paix sur ICI Musique, c'est l'heure du bulletin d'information. Bougez pas, je vous retrouve tout de suite après.
1: Salut, c'est Corneille. Quand j'avais 10 ans, les dimanches après-midi, j'allais avec mon père dans son bureau. Puis il avait un tourne-disque Pioneers, je m'en rappelle. Puis il avait plein de vinyles, il avait entre autres Diana Ross, Mahalia Jackson, Jimmy Reeves et d'autres. Mais c'est quand il mettait la 6e symphonie de Beethoven, la pastorale, qu'il s'animait. Tout d'un coup, il n'était plus dans la transmission passive. Il entrait en action, il devenait prof de musique. Il se mettait à gesticuler, puis à me décrire les mouvements de la pièce avec passion. Mon père m'expliquait comment chaque changement d'énergie dans la partition correspondait à un événement météo. Il me disait, je m'en rappelle, « Est-ce que tu entends le vent ? Est-ce que tu entends le tonnerre ? Puis ici, est-ce que tu entends l'accalmie après la pluie ?» La façon qu'il avait de m'expliquer la musique comme une manifestation sensorielle de la nature, puis de s'en émerveiller, a énormément influencé mon amour pour la musique. C'est comme ça qu'il m'a transmis sa fascination pour cet art capable de faire voyager du ressenti et de l'émotion. Si je fais de la musique depuis plus de 20 ans, c'est certainement grâce à mon père, c'est certainement grâce à ses dimanches après-midi, et c'est grâce à la pastorale de Beethoven.

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Le musicien montréalais La Steppe avec sa pièce Rivière. Vous déjeunez en paix sur IC Musique. Il est 7h37, 8h37 dans les Maritimes. Je vous souhaite un excellent lundi. Bon congé à tous ceux qui profitent de ce lundi férié. On écoute Mâcher tes bottes. C'est le groupe avec Podcast.

Lisa Leblanc me semble que c'est facile, une pièce plus tranquille, plus douce de son album Chiac Disco. Depuis qu'elle a remporté le Félix pour l'artiste autochtone de l'année et celui de l'album de l'année langue autochtone en 2022, Laura Nicouet a lancé un disque de comptines pour enfants. On en a fait jouer à quelques reprises à Déjeuner en paix, l'album Eastayak. Ce sont des comptines en Atikamekw. Ça découle d'un projet avec le CPE 6 saisons de Wematosi. Le but était de prendre la culture Atikamekw et de créer un événement de la perpétuer aux jeunes générations. Et les comptines pour enfants, c'est parfait. Le disque nous propose, c'est bon, guitare, un peu de percussion. On y parle d'animaux, de légumes, toujours en Atikamekw. Et là, elle se lance, Laura Nicouet, dans une tournée de garderie. Elle est accompagnée de deux musiciens. Le but, c'est de jouer les chansons du disque, évidemment, mais aussi de faire la médiation culturelle, de discuter avec les jeunes dans la garderie, de discuter des différentes cultures, des 6 saisons qui découpent une année selon la vision Atikamekw du monde. Et j'ai des dates. Le 29 septembre, ce sera au Centre d'amitié autochtone de Latuc. Le 27 octobre, à la garderie Oasis Petit Enfant de Québec. Et le 15 novembre, dans une garderie à Montréal, c'est écrit, la garderie est encore à confirmer, ce qui me laisse croire que la tournée est encore en train de se construire. Donc, moi, je lance l'appel aux écoles, aux CPE, oui, aux centres d'amitié autochtone, aux maisons de la culture, aux festivals, les salles de spectacle aussi qui souhaitent faire des concerts pour enfants, les dimanches matins, par exemple. Laura Nicouet en tournée, c'est un très beau disque, son album de comptines. Voici la comptine Aoui Sisak, Laura Nicouet, en tournée quelque part dans un CPE près de chez vous.

Restez là, c'est ce qui vient de jouer une pièce de Vert Olive. Il y a eu Chloé Jarabuto avec Chanson pour taupe ainsi que Laura Niquet. Alice Brault poursuit sa tournée, plusieurs dates dans le coin du Saguenay-Lac-Saint-Jean ces temps-ci. Le 12 septembre, c'est samedi, elle sera à Lens-Saint-Jean. Il y a à Péribonka le 25 septembre ainsi qu'à Alma le 30 octobre. Alice Brault, la voici avec Blond la personne.

C'était la chanson Virginia de l'ensemble Jane et compagnie et juste avant Dormir sur ton couch d'Alex Berger. Je ne sais pas si vous avez profité de cette longue fin de semaine pour partir, je vais utiliser l'expression « sacrer son camp ». Quand on a passé la semaine à travailler, on est épuisé, il y a 3 jours de congé comme ça, certains ont la chance de partir dans un chalet. Donc juste de se promener en voiture, de sortir de la maison, penser à autre chose. Et la pièce qui suit, elle est parfaite pour accompagner ces moments. Elle s'intitule justement « Out on the Weekend ». C'est une chanson de Neil Young. Et même si vous êtes resté en ville, moi je suis au travail en ce moment, fermez vos yeux, imaginez-vous être sur la route, conduire en voiture, méditer, vous êtes dans vos pensées, vous êtes dans un chalet, puisque je trouve que cette pièce, elle est aussi réconfortante qu'une couverture de laine sur une galerie l'automne. C'est un peu cliché comme image, mais je l'ai vécu il y a 2 semaines. C'était le 50e anniversaire d'une amie. On était une grosse gang dans un chalet à un certain moment. J'étais étendu sur une espèce de divan extérieur avec une grosse couverte et c'est vrai que c'est vraiment réconfortant. Ça commence avec de la batterie. Calme, bass drum, un peu de guitare acoustique, la voix de Neil Young, l'harmonica. Et c'est une chanson où justement le narrateur raconte que c'est quelqu'un qui se promène, qui s'éloigne de la ville, qui réfléchit à son passé, qui est heureux, mais il y a quand même une certaine tristesse latente en arrière. Et Neil Young expliquait à propos de la chanson, oui, c'est une pièce où je me sens bien, mais il dit, j'ai pas le bonheur facile. Il dit, même quand je suis heureux, je cherche à le dissimuler. Je sais jamais trop comment l'exprimer, ce bonheur, comme s'il manquait de mots à quelque part. Donc, il dit, à chaque fois que je suis heureux, il y a aussi une petite tristesse à quelque part. Out on the Weekend, c'est Neil Young.

Entre le chien et le loup, ce sont les Hey Babies. San James s'en vient avec la pièce Là-bas. La musicienne derrière le projet San James, Marie-Lise Sénécal, a dit qu'elle mettait fin d'ailleurs à ce projet au mois de mars dernier. On risque de la revoir en musique avec un autre projet, mais pour l'instant, on boude pas son plaisir. La pièce Là-bas, lancée sous le nom de San James, est magnifique.

La formation Frais Dispo avec la pièce Mes mains et mes pieds. Il y a eu Minou juste avant avec Demi-tour. Vous écoutez Déjeuner en paix sur IC Musique. Il est 8h29, 9h29 dans les Maritimes. Je vous rappelle que vous pouvez nous écrire via la bulle de conversation sur la plateforme audio de Radio-Canada. Message texte, courriel, ça me fait plaisir de vous lire. Je réponds à tous les messages. On se retrouve au retour des nouvelles.

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1: Salut, ici Claudine Prévost. Je vous amène au moment où j'ai découvert la ville de Barcelone. J'avais le début de la vingtaine, je faisais mon entrée dans cette ville qui me faisait rêver depuis longtemps par train, et pour moi, c'était super important de jouer la bonne chanson dans mon iPod au moment où je ferais mes premiers pas dans la ville. Alors, j'ai joué la chanson Barcelone de Jean Leloup, artiste que j'adore depuis toujours, et je l'ai joué en boucle et en boucle jusqu'à ce que j'arrive à mon auberge de jeunesse, les épaules complètement détruites par mon immense sac à dos. Et pendant toute la marche jusque-là, j'observais les gens sur la rue, dans le quartier La Boqueria. Puis là, je me demandais, est-ce que je vais vivre, quoi, le tiers de l'euphorie, de l'espèce de décadence que Leloup raconte dans la chanson? Je peux vous dire que ça a été un gros 10 jours. Donc, la réponse, c'est oui. J'ai bien saisi le sens du propos de Leloup. Et à chaque fois que je réentends cette chanson-là, je replonge dans cette épopée formidable.

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pour faire un bon solo de guitare, pas nécessaire de jouer 1000 notes à la minute, juste de bien couler, comme dans cette pièce d'Ariane Roy, ce n'est pas de la chance. Le bon son, le bon groove de l'âme. Vous déjeunez en paix sur Ici Musique. C'était Ariane Roy, vous aurez compris. On enchaîne avec Ici Je T'aime, c'est une pièce de Marie Laforêt. Je vous souhaite un bon lundi.

La formation Ying Ying avec leur composition Golden Lion. Ça fait partie des découvertes de Geneviève Venn. C'est bien ça, hein? Catherine Guay, ma réalisatrice, qui me dit oui, Geneviève Venn qui l'a fait jouer cet été. Renault Symphonique, ça vous tente? C'était annoncé le 14 août dernier à l'occasion de ses 50 ans de carrière. Renault fera l'objet d'un hommage symphonique, grand spectacle présenté à Québec et à Montréal. On nous dit que plusieurs grandes voix de la scène francophone québécoise se réuniront pour revisiter les chansons les plus marquantes de son répertoire, avec un orchestre symphonique de 35 musiciens. Renaud sera là, dans la salle, parmi le public. Et honnêtement, je crois que c'est mieux comme ça. Là, je vous apprends probablement rien. Ça fait une bonne vingtaine d'années qu'on sait que la voix de Renaud n'est vraiment plus ce qu'elle était. Mais juste le fait de la voir dans la salle, évidemment, ça va ajouter une couche d'émotion à tout ça. En ce moment, là, il reste énormément de billets puisque il y a pas beaucoup d'informations qui circulent sur ce spectacle. On est à peu près à quoi? Un mois du concert. On nous parle de grandes voix de scène francophone. On n'a aucune idée de qui sont ces grandes voix. Très peu de publicité qui est faite, donc il reste encore beaucoup de billets. Je reste à l'affût. Dès qu'on a un peu plus de précision, je vous le dirai. Je vous rappelle les dates. Le 9 octobre à la salle Wilfrid Pelletier à Montréal et le 11 octobre à la salle Louis Fréchette du Grand Théâtre de Québec. On sait qu'Yann Perrault va faire la mise en scène. C'est à peu près la seule chose qu'on sait. Donc, Renaud avec Dès que le vent soufflera, à voir en version symphonique cet automne.

Oubliez tout ça, c'est une pièce du duo Elle me tue, formée entre autres par Mingo l'Indien, si vous suiviez à l'époque dans les années 2000, la formation Les Georges Leningrad du rock pétrochimique. Il y avait Mingo l'Indien dans le groupe, il fait encore de la musique au sein de Elle me tue. Mingo l'Indien est accompagné de Nunu Metal dans Elle me tue. Vous comprenez le concept ici. Olivier Robillard-Lavaux avec vous. Merci d'avoir écouté Déjeuner en paix. On se retrouve comme d'habitude demain matin dès 7h. C'est Danny Joe avec la pièce L'autre qui nous amène à l'effet Pogonate. Que la journée soit bonne pour vous. Bon lundi férié si vous profitez de cette journée de congé. Et à demain.

OK, c'est bien beau tout ça, mais là, j'ai envie que le party pong bien comme faut dans ma cantine. Matt Lang tape du pied sur Ici Music Country.

Matt Lang avec vous dans ma cantine. On continue d'éplucher comme un épi de blé d'Inde les plus belles chansons folk et country jusqu'à 20h.

Boulevard de Sauve la Nuit, Stanley Péan. Dans une des chansons les plus mémorables de son répertoire, Françoise Hardy jetait un regard sur les garçons et les filles de son âge. Ma sélection

de cette nuit réunit des chansons où il est également question des garçons et des filles, ceux et celles dont on s'éprend, qui nous émerveillent, qui nous trahissent et qui nous abandonnent parfois, mais auxquels nous continuons de rêver. Cette sélection met à l'honneur Prince and the Revolution, Denise Williams, Ray Parker Jr., Donna Summer, Brandy et Monica, Michael Jackson et Paul McCartney, Missy Elliott et Mary J. Blige, Alicia Keys, Pops Staples, les Marvelettes, sans oublier les Supremes. Pour commencer, voici les Temptations et cet incontournable signé Smokey Robinson et paru en 1964 sous étiquette Motown, My Girl. Elle sera suivie par un autre classique de Motown, My Girl Has Gone, gravé en 1965 par Smokey Robinson and the Miracles. Et enfin, ce premier triptyque sera complété par une autre chanson de Smokey, My Guy, par Mary Wells, autre 45 tours Motown, sorti en 1964.

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Nous sommes remontés très loin en arrière dans l'histoire de la Motown pour entendre « The Boy That Got Away », chanson écrite par Berry Gordy lui-même et enregistrée par les Supremes en 1962. Suivait « Paperboy », écrite et réalisée par Smokey Robinson, interprétée par les Marvelettes en 1963, même si l'enregistrement n'a paru que 3 ans plus tard à l'endos du 45 tours à succès « You're the One ». On délaisse momentanément la Motown, de même que la thématique des amours d'adolescents, pour passer à une chanson au

propos plus engagés, Black Boy par Roebuck, Pops Staples, un morceau qui s'adresse directement à la fierté et à la résilience des jeunes garçons noirs américains à l'aube des années 70. Roebuck Staples a gravé ce titre en 1970 pour la firme Stax.

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tiré de This Is Not a Test, le cinquième album de Missy Elliott, une production Elektra. La chanson Baby Girl mettait à contribution Mary J. Blige. Après quoi, nous avons enchaîné avec Girl on Fire, chanson éponyme et premier single du cinquième album de la pianiste et chanteuse Alicia Keys, paru en novembre 2012. Voici

Maintenant, Lala Hathaway et Little Girl, une piste de son cinquième album, à elle aussi, Self Portrait, message d'espoir et de réconfort universel adressé à une petite fille intérieure ou à une jeune femme en proie au doute. Surnommée la première fille de la soul, Lala Hathaway est la fille aînée du regretté Donny Hathaway, figure tragique de la chanson afro-américaine des années 70.

Bien que des titres plus percutants comme Billie Jean ou Beat It fussent prêts, Michael Jackson et son réalisateur Quincy Jones avaient délibérément choisi The Girl Is Mine comme tout premier extrait de l'album Thriller sorti chez Epic. L'objectif était de garantir un immense succès public immédiat grâce à l'alliance inédite du roi de la pop et de l'ex-Beatle, permettant au titre de se hisser jusqu'à la deuxième place du Billboard Hot 100 au début de l'année 1983. Conçu comme une réponse féminine directe au classique The Girl Is Mine de Jackson et McCartney, The Boy Is Mine met en scène un affrontement verbal et psychologique entre deux femmes auxquelles Brandy et Monica prêtaient leur voix. Le titre est devenu l'un des plus grands succès de l'histoire du R&B contemporain, trônant pendant 13 semaines consécutives au sommet du Billboard Hot 100 au cours de l'été 1998. La chanson apparaît simultanément sur l'album Never Say Never de Brandy, édité par Atlantic, et The Boy Is Mine de Monica, sorti chez Arista. On enchaîne avec Des mauvaises graines, Les filles de mauvaise vie et Les jeunes hommes infidèles. Voici tout d'abord Bad Girls, chanson éponyme d'un album de Donna Summer, puis Bad Boy, 45 tours à succès de Ray Parker Jr.

en single le 14 février 1984 comme extrait de la bande originale du film culte Footloose, Let's Hear It for the Boy, et par la suite devenue la chanson éponyme du 8e album de la chanteuse Denise Williams, paru en avril suivant chez Columbia. Le temps ayant filé plus vite que se fanent nos amours d'adolescents, l'émission tire déjà à sa fin au son de Girls and Boys de et par Prince and the Revolution, une plage de Parade, une autre bande-son, celle du film Under the Cherry Moon, réalisé par Prince et mettant en vedette Sa Majesté Pourpre, un film sorti sur les écrans à l'été 1986. Yes, merci à Charles-Antoine Lemay à la console technique, au choix musical, à la recherche, au microphone, c'était Stanley Péan. Bonne fin de nuit et à bientôt.

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Est-ce qu'il vous arrive, le matin, de ne pas savoir? Oui, pas savoir tout court. Pas savoir quoi faire, quoi manger pour déjeuner. Pas savoir quel vêtement porter. Pas savoir s'il faut se fier au temps qu'il fait, même si les météorologues l'ont déjà annoncé. Pas savoir tout court. Eh ben, moi, ce matin, je ne sais pas. Je vous explique. Hier, à la fin de l'émission, je vous ai fait écouter deux extraits de musique en mentionnant que l'une des deux serait celle qu'on écouterait là, ce matin, à 7 heures. Brillante idée, n'est-ce pas? Mais le problème, c'est que hier, ce n'est pas ce matin. Et que hier, à 10 heures, on était un peu tout feu, tout flamme. Et j'ai pas pensé plus loin que le bout de mon nez. Ça m'arrive, ça, vous savez, assez souvent. Alors, ces musiques, elles sont porteuses de deux énergies totalement différentes. Très, pour ne pas dire très différentes. Une qui est tout en douceur, et l'autre, pas pantoute. L'une qui a des airs de petit matin de 7 heures, et l'autre, ouf, vraiment pas. La logique, donc, ce serait qu'on écoute une douceur musicale,

Mais en même temps, ce serait trop facile. Et d'y aller avec l'autre musique, ça pourrait avoir des allures d'un chien dans un jeu de quilles. Donc, je ne sais pas. Alors, laissons le hasard choisir. Et ça va comme suit. Ma petite vache a mal aux pattes, tirons-la par la queue, elle ira bien mieux dans un jour ou deux.

Oula, oula, oula, comme disait le goûteur dans Astérix et Cléopâtre. Oula, oula, ouf. C'est comme ça, hein, quand on laisse le hasard choisir. La bonne affaire. La seule bonne chose, c'est que vous êtes maintenant assurément bien éveillé. Alors, bonjour. Francis Rédé, votre cadran réveil musical. Nous sommes le dimanche 13 septembre 2026, en ce matin, qui décampe sur les chapeaux de roue. Mais ne craignez rien, la musique sait, quand elle le veut, nous offrir de nous poser, comme si après ce sursaut, on atterrissait sur terre, muni d'un immense parachute. Bienvenue aux libres saisons de Francis.

Vous le saviez bien, hein? Que la musique allait trouver des notes de parfum pour nous déposer sur une fleur tel un papillon. On a écouté des musiques de Malcolm Williamson et Stephen Hoff au piano, puis des musiques de Grieg et de Chopin par Janina Fialkowska. Mais les papillons, là, ils ne restent pas trop longtemps sur une fleur à contempler le ras des pâquerettes. Non, non, non, non. Le papillon, il a besoin de repartir. Alors, suivons son parcours.

Salut, le papillon. C'était le violoncelliste Stéphane Tétroué et le pianiste Olivier Hébert Bouchard qui interprétaient une arabesque de Claude Debussy. À tout hasard, est-ce que vous vous êtes promené en Espagne, dans le pays catalan, cet été? Si oui, vous en avez de la chance. Eh bien, moi pas. Mais j'ai pas eu la chance de me promener dans ce pays de soupe à l'oignon et croûtons. Alors faisons donc une incursion, une étrusion et croutonne, dans une petite ruelle, pour s'offrir un chocolate con churros, et même pas besoin de porter des baskets, la guitare nous y emmène.

0: Bonjour, ici Nathalie Babin-Gagnon. Jour 18 de la campagne électorale au Québec, le chef du Parti libéral, Charles Milliard, va présenter son cadre financier. Québec solidaire va proposer des mesures pour lutter contre la violence faite aux femmes. Et la chef de la coalition Avenir Québec, Christine Fréchette, sera à Drummondville pour un rassemblement militant. En plein conflit tarifaire canado-américain, une délégation de résidents du Vermont était de passage à Montréal pour témoigner de l'importance de la relation entre les deux pays. L'élu démocrate Martine Larocque-Goulick était sur place. Elle a rappelé que l'amitié de bon nombre d'Américains pour leurs voisins canadiens demeure importante malgré les relations tendues entre les deux pays. Une frappe contre un navire marchand iranien dans le détroit d'Ormuz a fait un mort et 3 blessés. L'origine de la frappe demeure inconnue. Par ailleurs, un haut responsable iranien affirme qu'il n'y a pas d'accord en vue sur le détroit d'Ormuz, malgré la tenue d'une réunion entre Téhéran et les pays du Golfe demain à Oman. Et ces jours d'élections législatives en Suède, la course s'annonce particulièrement serrée entre l'opposition sortante de gauche et la coalition de droite au pouvoir. Advenant une victoire, le premier ministre sortant a promis de faire entrer au gouvernement le parti de l'extrême droite, avec qui il est déjà allié au Parlement. Voilà, c'était les informations. 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

dans le même bain. En tout cas, nous partageons assurément, parfois, j'ai l'impression, la même baignoire. Ce qui fait que ça peut parfois être éclaboussant, mais tout de même réconfortant. Oh, peut-être.

et sur l'application Radio-Canada Audio, où se trouve d'ailleurs la bulle de conversation. Francis Redé, au micro, et avec vous, à l'aube de l'automne, à l'aube de la grande transformation, à l'aube du grand calme, où les feuilles prennent un tout autre visage. Toutes les feuilles d'automne sont les feuilles d'un long poème, poussé par le vent, au seuil de nos portes, la chanson des feuilles mortes. C'est spécial, les feuilles mortes. C'est la seule chose morte qu'on laisse vivre autour de nous. Toutes les autres, on les enterre, on les cache. Il faut dire qu'elles ne nous laissent pas vraiment le choix, les feuilles. Elles font tout pour qu'on les remarque. Elles nous en font voir de toutes les couleurs. Avant de quitter leurs branches, comme un oiseau ne sachant pas voler, elles finissent par tomber, emporter. C'est ça l'automne, mourir en beauté. Parce que dans chaque feuille morte, il y a la promesse d'un été. Se pourrait-il que dans chaque âme expirée, il y ait la promesse d'une éternité? Stéphane Laporte.

C'était la pianiste Katia Bouniatichvili qui interprétait un Klavierstück, une pièce pour piano, un intermezzo de Johannes Brahms. Oh là là. Et qui s'en passe des choses ce matin? Justement, juste là, de l'autre côté de la rue, là, il y a le voisin qui sort de sa maison. Il vient d'enfiler 4 expressos doubles. Oui, 4 doubles expressos. Imaginez, là. À craire qu'il s'en va faire un sprint pour prouver je ne sais quoi. Non, mais faut le faire, là.

On vient d'écouter la clarinettiste Ludmila Peterkova, qui interprétait Brasileira, compositeur Darius Milhaud, et accompagné au piano par la pianiste Irina Kondratenko. De cet amour ardent, je reste émerveillé. 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André Chédid.

cette musique qu'on vient juste d'écouter s'appelle Amour. Musique de Jean-Michel Blais. Juste avant, il y a eu A New Romance d'Alexandra Strelitzky. On a commencé par musique du film Pride and Prejudice, musique de Dario Marianelli. Cet été, il y a eu des chutes. Est-ce qu'on peut appeler ça une chute? Non. Non, je veux dire des trombes de pluie apparues sans qu'on s'y attende. Hein? C'est comme si la nature hein, s'est déchaînée spontanément tout à coup. Ça apparaissait fouf, ou devrais-je dire flouche. Eh bien, je pense que les compositeurs ont su exprimer en musique ces trombes de pluie. Et ça peut apparaître à toute heure du jour. Voici donc de la pluie intense, mais de la très belle pluie, avec un rythme du tonnerre, ou plutôt un rythme de tonnerre.

C'était un extrait de la symphonie espagnole du compositeur Édouard Lalo, interprété par Maria Dueñas, la déesse de la pluie, au violon, et l'orchestre symphonique Simón Bolívar du Venezuela, le dieu du coup de tonnerre. L'océan resplendit sous sa vaste nuée, l'onde de son combat sans fin exténué s'assoupit et laissant l'écueil se reposer, fait de toute la rive un immense baiser. Victor Hugo.

On vient d'écouter le pianiste Louis Lortie, accompagné par l'Orchestre symphonique de Québec, qui interprétait l'Adagio du concerto pour piano en ré mineur de Félix Mendelssohn. Est-ce que vous étiez bon ou bonne quand vous étiez petit, là, petite, pour exprimer à votre ami, vous tentez d'exprimer, le fait que vous considériez que vous étiez meilleur que lui ou qu'elle. Vous savez, essayer de prouver que vous êtes meilleur. Il y a une façon de faire qu'on ne fait plus aujourd'hui. On n'ose plus, dans le sens qu'on fait plus ça. On fait plus ça quand on vieillit. C'est comme on chatouille plus dans la vie, hein, quand on vieillit. Mais l'autre chose qu'on fait plus, c'est ça, là. Vous savez, cette fameuse façon de faire la, la, la, la, la. Hein, pour dire que je suis meilleur que toi. La, la, la, la. Ça me semble que la dernière fois que j'ai fait ça, je vais avoir 8 ans. Bon, je me réessaye, OK? Moi, j'ai perdu le talent. La, la, la, la, la. Alors, je sais pas si la compositrice s'est inspirée de ce fameux la, la, la, la, la pour composer cette musique. Mais en tout cas, si c'est le cas, elle a complètement réussi. Et elle a fermé le caquet à son ami qui écoutait cette fameuse musique, j'imagine. Alors, écoutez bien. La, na, na, na, na.

Mais oui, là, là, là, là, là. Oui, c'est ça. Et c'était interprété, cette musique, par Léo Gandelman au saxophone. Ce là, là, là, là, là. Oui, c'est tout à fait réussi. Allons voir maintenant si l'effet sera tout aussi réussi avec le violon. Ouais. Voici un refele-me-le, la, la, la, la.

C'était Cortajaca, musique de Chiquinha Gonzaga, et cette impression de la, la, la, la, la. Eh oui, toutes les sources d'inspiration existent peut-être sur cette terre. Il suffit de s'y arrêter et possiblement de boire un bon coup.

0: Bonjour, ici Nathalie Babin-Gagnon. Jour 18 de la campagne électorale au Québec, le chef du Parti libéral, Charles Milliard, va présenter son cadre financier. Québec solidaire va proposer des mesures pour lutter contre la violence faite aux femmes. Et la chef de la coalition Avenir Québec, Christine Fréchette, sera à Drummondville pour un rassemblement militant. Les chefs du Parti québécois et du Parti conservateur n'ont pas d'activité prévue. En Turquie, la police a procédé à de nombreuses descentes et arrestations dans des bars LGBTQ+, de même qu'au domicile de militants. Plus de 150 personnes, près de 10 associations et une dizaine d'entreprises sont visées par des poursuites. L'opération s'inscrit dans le cadre d'une campagne gouvernementale baptisée « Ma famille est en sécurité » qui vise à protéger les valeurs familiales. Sur la scène culturelle, Céline Dion a donné le coup d'envoi d'une série de 16 spectacles au Plénitude Arena en banlieue de Paris. C'était un retour très attendu sur scène pour la diva québécoise après 6 ans d'absence. 30 000 personnes ont applaudi la chanteuse qui s'est montrée très émue de retrouver son public. Et aux internationaux de tennis des États-Unis, l'Américain Ben Shelton va affronter cet après-midi la première tête de série, l'Allemand Alexander Zverev, en finale. Et du côté féminin, la Kazakh Elena Rybakina a été couronnée championne hier après avoir battu en 3 manches la Bélarusse Arina Sabalenka. Voilà, c'était les informations. 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
4: Vous écoutez cette étrange et farfelue émission qui a pour titre Les Saisons de Francis sur ICI Musique. Et sur l'application Radio-Canada Audio, Francis Rédé, transporté par la musique, tout comme vous. C'est elle qui tient la barre. Et on dérive avec elle, là où elle veut bien nous emmener. Et en ce dimanche matin de septembre, imaginez-vous qu'elle nous dirige vers une grande salle de bal extérieure. Et tant pis s'il pleut, s'il vente ou s'il fait soleil, elle nous dit «

C'était une valse lyrique du compositeur Alexander Fassmann. Musique qui risque, je vous le dis là, d'être un refelemele perpétuel parce qu'on l'a écouté la semaine dernière. Oui, oui, ça risque, elle risque de se retrouver, de réapparaître dans ces nouvelles saisons, cette valse, parce qu'elle veut toujours se montrer le bout du nez, mais... je la tiens bien en selle. Et pas de danger aujourd'hui qu'elle réapparaît. J'ai envie de lui dire,

Garde-toi en réserve, cher Valls. Tu reviendras bien assez vite. Ah, mais tu veux réapparaître? Là, maintenant? Oh non, non, non, non, non. Non, OK, OK, d'accord. Mais juste quelques mesures, je t'en prie.

Ah là là. Oui, cette musique-là, on dirait qu'elle a le tempérament d'un cheval sauvage, d'un étalon non dressé, mais ô combien fier, et qui décide du moment où il se cambre, du moment où il se repose, et qui décide du lieu où il ira. Si on voulait danser sur ma musique, on finirait par y trouver des pas. Si on voulait danser sur mes paroles, on finirait par y trouver des pas. Si on voulait danser sur ma musique, on finirait par y trouver du cœur. Si on voulait danser sur mes paroles, on trouverait ma source et mon tambour. Si on voulait danser sur ma musique, on finirait par y trouver du cœur. Il y aura toujours un pas sur ma musique, car c'est mon cœur qui danse à l'air du jour. Ah, si vous voulez danser sur ma musique, il vous suffit d'en écouter les mots qui sont tam ti de lam, tam ti de la di té de la di tam ti de lam, tam ti de la di tam. Gilles Vigneault.

On vient d'écouter des musiques du compositeur Emmanuel Chabrier. Il y a eu tout d'abord une danse villageoise, puis Habanera. Emmanuel Chabrier. Il me semble que si on avait quelqu'un à inviter là, pour faire une fête, par exemple, si cet après-midi, hein, prétexte, une fête, pour fêter la fin de l'été, ou presque, qu'est-ce qu'on pourrait inviter? Évidemment, tous ceux, toutes celles, peut-être comme vous, qui avaient envie de vous rassembler pour le simple plaisir d'être ensemble, d'être bien ensemble. Mais on pourrait aussi ajouter à la fête en invitant Emmanuel Chabrier, qui, avec bonheur, nous offre cette musique.

Ah oui, quelle belle fête ce sera cet après-midi grâce à Emmanuel Chabrier. Et on ne peut pas s'imaginer ce compositeur autrement qu'avec une personnalité assez explosive et impressionnante. Et d'ailleurs, chaque fois qu'il est entré dans un lieu, ouf, tout le monde le remarquait, ce Chabrier. C'était donc España et l'Orchestre symphonique de Montréal. Il est assis devant sa table, seul, avec un crayon à la main, une feuille de papier, où il n'y a absolument rien d'inscrit. Et là, il veut écrire une blague à son ami. Une blague drôle et charmante. Et il commence l'écriture.

On a écouté tout d'abord la musique du compositeur Anton Arensky, le titre « La coquette, The Coquette » par les pianistes Arthur et Lucas Youssen, puis un nocturne. Est apparu un prélude d'Anatoli Liadov, interprété par Svetlana Mirman-Mouret.

C'était la harpiste Anne-Sophie Bertrand qui interprétait une musique du compositeur Mikhaïl Glinka. Le titre? Farewell, Saint-Pétersbourg.

Et juste avant, il y a eu cette musique du film Cinéma Paradiso et Angèle Dubaud et l'ensemble La Pietà. Oyez, la mélodie. 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André Mainvielle.

Eh oui, Monsieur Montand. Et juste avant, il y a eu cet extrait de la 3e symphonie de Brahms et à la direction d'orchestre, Yannick Nézet-Séguin, et tout a commencé avec la dithyrambique flambée montalbanaise du compositeur Guy Viseur.

On a écouté tout d'abord le passe-pied de Claude Debussy, devenu passe-pied nouveau par Enrico Pieranunzi. Certains d'entre vous, certaines peut-être, partiront dans les prochains jours, peut-être cet après-midi, qui sait si le cœur vous en dit. Oui, certains partiront non pas au Yab Vauvert, d'ailleurs, quelle étrange expression, partir au Yab Vauvert. Et ça voudrait dire possiblement Vauvert, parce que c'est quoi ça, Vauvert? Le Val-Vert, une vallée verdoyante. C'est plus charmant que le Vauvert. En tout cas, donc, vous ne partirez pas au Yab Vauvert. Non, certains partiront peut-être à la récolte, la cueillette de champignons des bois. Ils vont porter à la bandoulière leur besace avec leur serpe ou leur couteau suisse. On partir inspiré et confiant d'avoir une récolte foisonnante grâce à cette musique de Beethoven.

Oh, que la cueillette a été bonne. Et c'est pas fini, hein. Il reste encore plusieurs jours pour trouver les girolles, les morilles, les lactaires à odeur d'érable, les bolets. Et on a écouté une musique de Beethoven, un extrait de la symphonie en do majeur, et c'était l'Orchestre symphonique de Montréal, sous la direction de Kent Nagano. Bien sûr, tout le monde va pas aller à la recherche de champignons dans la forêt. Non, non, non. Tout le monde n'ira pas chercher ses petites pépites. Mais d'autres vont peut-être se chercher une feuille d'érable. Souvenez-vous, hein, vous avez sûrement un jour dans votre vie déposé dans un livre, une fois dans votre vie, une feuille d'érable. Rappelez-vous, là, vous étiez parti au parc ou dans la cour chez vous ou dans la forêt, sur un terrain. Oups, vous avez vu une feuille, couleur incroyable. Vous l'avez détachée délicatement de l'arbre. C'est cette feuille que vous avez choisie. Et là, ça a été le début d'une série de petits gestes jusqu'à ce que cette feuille se dépose, peut-être, à la page 156 de votre roman préféré. Pour la préserver, cette feuille, délicatement.

On vient d'écouter des extraits d'un concerto pour piano en fa mineur de Jean-Sébastien Bach, interprété par Angela Hewitt et l'Orchestre symphonique de Vancouver sous la direction de Mario Bernardi. Ce matin, on a cueilli des feuilles, des champignons. Ce matin, on a préparé une fête, c'est vrai, hein, avec un compositeur, Emmanuel Chabrier. Ce matin, on s'est souvenu des paroles d'une chanson de Vigneault qui va comme suit: tam ti de l'âme, tam ti de la dité, de la ditam. Ce matin, il y a eu de l'amour en mots, pour ne pas dire des mots d'amour. Mais ce matin, on n'a pas encore dansé. Danse, tant que tu peux danser. Danse autour de la terre. Libre comme un poisson dans l'eau, comme un oiseau dans l'air, léger comme le vent qui danse dans les arbres ou le mât d'un bateau qui danse sous la vague. Danse tant que tu peux danser.

Penser sur les pavés, sur l'herbe, sur une table au hasard, à l'ombre des tavernes. Viens, laisse-toi porter par toutes les musiques qui sortent d'un piano ou d'un vieux tourne-disque. 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Danse dans les bras de Margot ou Julie de Nanterre. Danse pour retrouver l'amour et la folie. Danse pour éblouir ton âme qui s'ennuie. 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Danse comme l'on vit, danse comme l'on aime, danse comme on écrit sur les murs d'un poème. 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Georges Moustaki.

0: Eh bien, c'est peut-être le début d'un grand bal aux saisons, un bal où on danserait les samedis et les dimanches, hein? Pourquoi pas tous les matins? Et si c'était vrai? Et si on dansait dans une rencontre d'un dimanche avec Francis, avec des musiciens et des musiciennes ensemble dans quelques semaines? Une vraie rencontre avec vous, qui sait? Et mes merci d'ici là, merci à l'équipe, à la technique aujourd'hui, Yannick Roberge, à la recherche et à la réalisation, Hugo Saint-Denis. Catherine Pépin vous attend. Voici l'adresse, lessaisons@radio-canada.ca. Ici Francis Redé. À samedi, 7h. Ah oui, oui, 7h. Je vous salue, mes amis.
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5: Bienvenue à l'émission Le Temps d'une Escale. C'est dimanche. C'est l'heure de votre rendez-vous, tout en musique du monde. Un rendez-vous d'évasion. Catherine Pépin avec vous. On commence tout de suite nos escales au bord de la mer avec une chanteuse mexicaine qui s'appelle Natalia Lafourcade. Son album hommage au folklore latino-américain paru il y a quelques années qui s'appelle Musas, Muse, volume 1. Elle a convaincu Natalia Lafourcade, un duo légendaire de guitaristes, de jouer avec elle, le duo Los Macorinos, et pour les minutes qui vont suivre, nous sommes avec eux sur une plage, quelque part sur le continent sud-américain, dans le calme et la contemplation, avec cette pièce Soledad y el Mar. Dans le chant des vagues, j'ai trouvé un murmure de lumière, par un chant de mouette, j'ai su que là-bas, c'était toi.

Un vrai régal, cette voix, celle de Natalia Lafourcade, qui nous offre cet horizon large sur la mer, avec cette chanson Soledad y el mar, solitude et la mer, en compagnie du duo Los Macorinos, Juan Carlos Allende et Miguel Peña. Ce sont les deux guitaristes de ce duo, deux guitaristes qui ont notamment accompagné Chavela Vargas, chanteuse mexicaine, elle aussi de légende. Alors la mer, l'eau, ce sera en partie notre fil conducteur aujourd'hui. Un peu plus tard, je vais vous parler d'Isabelle Autissier, navigatrice française, écrivaine, militante pour la sauvegarde des océans. Un très très beau projet avec elle dont je vais vous parler un peu plus tard. L'eau, c'est aussi la source d'inspiration pour une formation qui s'appelle Zarouk et leur projet Agua. On va entendre la pièce Fuentesilla, ça signifie fontaine. Cette eau que nous sommes qui nous nourrit et nous unit.

Une brève escale en Italie à l'antenne d'ici musique, d'abord avec Domenico Modugno et à l'instant en compagnie de Gian Maria Testa, Il Viaggio, le voyage. Le voyage que je vais vous raconter, c'est celui de deux femmes parties en mission pour protéger les océans. La première s'appelle Isabelle Autissier, navigatrice française. C'est la première femme à avoir fait le tour du monde en solitaire. C'est aussi une militante écologiste. Et l'autre s'appelle Zelba, autrice de bande dessinée d'origine allemande, ancienne championne du monde junior d'aviron. Alors deux femmes qui aiment la mer depuis toujours, Isabelle Autissier a demandé à Zelba de l'accompagner pour aller à la rencontre de personnes qui luttent pour la protection des mers et des océans, donc des spécialistes, chacun dans leur coin du monde. Elles vont au Sénégal, en Corse. Zelba, c'est une autrice et dessinatrice de bande dessinée. Donc elle en a tiré un livre qui s'appelle « Une bouteille à la mer ». C'est paru chez Futuropolis il y a quelques mois déjà et c'est absolument passionnant. Je dirais c'est un constat lucide mais plein d'espoir. Alors il est question, oui, de surpêche, de plastique, de montée des eaux, de la hausse de température des mers et des océans. Il y a un aspect très scientifique, hein, c'est un cours de biologie marine en accéléré, on apprend plein de choses. Et chaque fois que l'angoisse monte, à la même mesure que les eaux, hop, Zelba

qui est une autrice très drôle, désamorce l'anxiété par un trait d'humour, ou bien en montrant les solutions concrètes qui s'offrent à l'humanité pour agir. C'est d'ailleurs l'objectif premier de ce livre-là, voulu par Isabelle Autissier aussi. Ça s'appelle « Une bouteille à la mer » parce que c'est une bouteille à la mer lancée aux générations futures pour tenter de préserver ces océans sans lesquels nous ne serons rien. Et surtout, quand les chiffres nous effraient, quand les perspectives sont trop sombres, Zelba demande à Isabelle Autissier de lui raconter des moments de beauté, des moments de grâce vécus en mer. Rien de tel, en fait, pour pouvoir ensuite protéger les océans. Alors Isabelle Autissier raconte par exemple ce qui lui est arrivé lors de son premier tour du monde en solitaire. Non, c'était son deuxième, en 1998. Elle écrit « Je navigue du côté du poteau noir, les calmes équatoriaux, le bateau s'englue. Mais ce jour-là, il se produit quelque chose de magique, d'inoubliable. Le vent est mort ce matin. La mer est devenue un miroir laiteux. Il y a une musique pour toutes les mers et pour tous les temps. Je découvre que le violoncelle de Bach est l'âme des calmes blancs. » Il a cette assurance du chant. Avec cette musique, je ne me sens plus abandonnée par les éléments au milieu de nulle part. Elle est le fil d'Ariane qui va me guider vers ailleurs. Alors, je joue de mon bateau comme le musicien de son archet, tantôt poussant vers une infime risée, tantôt le laissant revenir dans la houle. Je me laisse glisser dans cette fluidité et je l'emmène d'une arabesque à l'autre vers la brise, qui finira par revenir. »

Yo-Yo Ma au violoncelle et Catherine Stott au piano, un extrait de l'album Obrigado Brasil. Merci Brésil, d'avoir vu naître autant de compositeurs talentueux. C'est un album hommage aux compositeurs brésiliens. Ici, c'était une danse brésilienne de Camargo Guarnieri. Son nom entier à Camargo Guarnieri, c'est Mozart Camargo Guarnieri. Son père l'avait prénommé Mozart parce qu'il aimait beaucoup la musique classique. Ses frères s'appelaient Rossini, Bellini et Verdi. Sans blague, ça c'était dans le Brésil du début du XXe siècle. On va se transporter plutôt dans la deuxième moitié du XXe siècle, dans les années 1970, l'époque où plusieurs artistes brésiliens ont été contraints à l'exil pour fuir la dictature militaire. Caetano Veloso, par exemple, va s'exiler à Londres avec son ami Gilberto Gil. Et à son retour, il passe quelque temps à São Paulo. Lui vient de l'état de Bahia. São Paulo, c'est une ville qu'il avait déjà découverte quand il était très jeune, en fait au début de la vingtaine. Et il avait eu un choc, notre jeune Caetano Veloso, un vrai choc culturel. Et quand il y retourne après son exil, il a pris du recul à ce moment-là et il ressent le besoin de faire une sorte de déclaration d'amour à cette ville bouillonnante, désordonnée, agitée, très très

C'est bon ça, à l'antenne d'ici musique, vous écoutez Le Temps d'une Escale, c'est Catherine Pépin avec vous. Si vous avez envie de nous écrire, n'hésitez surtout pas à le faire, escale@radio-canada.ca ou bien passer par la bulle de conversation. Ce qu'on écoutait, c'est La Grey Zuliana, Ricardo Aguirre, un monument au Venezuela. D'ailleurs, il existe réellement un monument, une statue de lui. Ricardo Aguirre, c'est le chef de file d'un genre musical qu'on appelle la gaita, el monumental de la gaita. Ce qu'on vient d'écouter, c'est une gaita zuliana. Ça remonte probablement, ce genre musical, au 19e siècle, et comme plusieurs genres musicaux d'Amérique latine, c'est une musique très métissée, avec des racines européennes, autochtones, africaines aussi, et dans l'état de Zulia, on est dans le nord-est du Venezuela, on se rassemblait autrefois en cercle et on improvisait. Et quand ça arrivait à notre tour, fallait trouver le couplet suivant. Alors c'était une sorte de création en cadavre exquis finalement, la gaita. Et ce mot-là, gaita, c'est un dérivé du mot chèvre, parce que les tambours étaient faits en peau de chèvre. Et dans les années 60, Ricardo Aguirre a composé de nombreuses gaitas, il a connu énormément de succès. Mais en 1969, au moment où il a 30 ans à peine, il meurt dans un accident de la route. Ça se passe le 8 novembre 1969 et maintenant, chaque 8 novembre, au Venezuela, c'est le Día de los Gaiteros, le jour des amateurs de gaita, si vous voulez. Et encore la dernière fois, en novembre dernier, novembre 2025, dans l'état de Zulia, il y a eu d'énormes festivités, un concert géant avec plus de 1500 enfants et jeunes musiciens. Et le ciel de l'état de Zulia a été illuminé par 1200 drones synchronisés au rythme des instruments traditionnels. J'ai vu des images, c'est très impressionnant. Une autre figure importante du Venezuela, une artiste qui, elle aussi, tient à commencer sa carrière dans les années 60, c'est Soledad Bravo.

Aziz Samawi et son groupe University of Gnawa, les Gnawa descendants d'Afrique subsaharienne. Ils ont leur propre culture, leur propre spiritualité, avec notamment des rituels de guérison par la transe. Et quand on regarde de plus près les peuples du Maroc, c'est un vrai patchwork en fait. Il y a plein de cultures qui se côtoient, Gnawa, juives, arabes, africaines, amazirs, autochtones, avec une multiplication de spiritualité et de rituels, parfois bien mystérieux vu de l'extérieur. C'est pour ça que le Maroc, depuis des décennies, est considéré comme le royaume de la magie. Déjà en 1926, donc ça fait 100 ans, il y a un historien français qui s'appelait Georges Hardy, qui écrivait « Dans toute l'étendue des pays musulmans, le royaume du Maroc est toujours passé pour la terre des sorciers par excellence ». Alors pour ceux qui y croient, la magie marocaine est l'une des plus puissantes au monde. Et évidemment, ça vient avec des clichés, avec des préjugés, notamment sur les femmes, puisque ce sont surtout les femmes marocaines qui sont perçues comme des sorcières, entre guillemets, celles capables de jeter le mauvais œil, la malédiction. Par exemple, c'est très présent ça dans la littérature coloniale française. Et pendant très longtemps, au Maroc, la sorcellerie était considérée comme un contre-pouvoir féminin pour résister à la domination masculine. Mais aujourd'hui, la magie est pratiquée aussi par les hommes, ou bien ils y font appel pour se protéger. Et on utilise aujourd'hui ce qu'on a sous la main. Pas besoin d'aller chercher des ingrédients à des kilomètres. On peut faire de la sorcellerie avec du Coca-Cola, avec des disques, avec du dentifrice. Il y a une anthropologue marocaine qui s'appelle Saadia Radi qui dit... Ça prouve que la pratique de la sorcellerie n'est pas un héritage culturel figé, transmis passivement de génération en génération. Au contraire, c'est une pratique vivante en constante évolution.

beaucoup de conviction dans cette interprétation d'Habib Kouaté et son groupe Bamada. Habib Kouaté, c'est un musicien du Mali et je me suis perdue cette semaine dans des photos prises au Mali. Des photos de falaises, les falaises de Bandiagara. C'est un site absolument spectaculaire, une immense muraille rouge et ocre qui s'élève à près de 800 mètres de hauteur, un escarpement de grès. Alors notre œil ne le distingue pas immédiatement, mais il y a plein de maisons accrochées aux falaises, des villages entiers en fait, en terre crue, de forme rectangulaire. Les maisons, ce sont les villages du peuple Dogon. Il y a aussi des hôtels, des sanctuaires. Et depuis 1989, les falaises de Bandiagara sont inscrites sur la liste du patrimoine mondial de l'UNESCO. Et en fait, je m'étais jamais posé la question avant ça sur la répartition géographique des sites patrimoniaux dans le monde. C'est un peu comme la richesse, c'est pas très bien réparti. En tout, il y a plus de 1200 sites classés par l'UNESCO, des sites culturels. Les sites culturels, plus de la moitié sont en Europe et en Amérique du Nord. Et l'Afrique représente finalement une très faible proportion. Même chose pour les sites naturels. Et les quelques sites naturels déjà inscrits sur la liste sont menacés. Pas tous, évidemment, mais plusieurs sont classés en péril à cause des conflits, du braconnage, de l'exploitation des ressources. Plusieurs sites sont fragiles, mais il y en a aussi qui étaient sur cette liste des sites en péril et qui en sont sortis. Ça, c'est vraiment une excellente nouvelle, comme par exemple les forêts humides de l'Atsinanana à Madagascar, ou le parc national des oiseaux du Djoudj au Sénégal, c'est le paradis des oiseaux migrateurs, ou encore les monts Rwenzori en Ouganda, qui culminent à plus de 5000 mètres d'altitude avec le pic Marguerite. C'est le troisième sommet d'Afrique après le Kilimanjaro et le mont Kenya. Alors on s'en va justement en Ouganda avec Jeffrey Oryema.

la chanteuse norvégienne Sigrid Moldestadt. À l'antenne d'ICI Musique, vous écoutez Le Temps d'une Escale, c'est Catherine Pépin avec vous, accompagnée de ma fidèle amie réalisatrice Emmanuelle Lambert, c'est elle qui signe le choix musical de cette émission. Si vous avez envie de nous écrire, n'hésitez surtout pas à le faire. Ceux et celles qui l'ont déjà fait savent que nous vous répondons avec un grand plaisir et surtout nous vous lisons avec beaucoup d'attention. C'est vraiment un bel échange que nous avons depuis maintenant un peu plus de 2 ans hein, à l'antenne de cette émission, à la barre de cette émission. Alors pour nous écrire, je vais y arriver, escale@radio-canada.ca, escale@radio-canada.ca, ou bien passer par la bulle de conversation. Une chanteuse allemande maintenant, basée à Berlin, elle s'appelle Uta Köbernick, elle chante Scheitern. C'est une chanson sur l'échec. Elle énumère en fait tout ce qu'elle ferait si elle n'avait pas échoué.

Rhiannon Giddens chantait Hey Baby et auparavant Zipzen Hippies. 17 hippies chantait Marlène à l'antenne d'ici musique. On a le temps pour une dernière pièce. Tiens, un petit rayon de soleil. Gracieuseté de Diogo.

Raro e feito. Je pense qu'il chante plutôt raro e feito. Bon, je vais parfaire ma prononciation portugaise. C'était Diogo Ramos, un musicien d'origine brésilienne, établi à Montréal depuis plusieurs années. Et c'est ce qui conclut notre émission, Le Temps d'une Escale. Merci beaucoup à Emmanuel Lambert à la réalisation. Merci à Camélia Boussaïd à la recherche. Au microphone, Catherine Pépin. Je vous ai parlé au cours de cette émission, notamment d'un livre, Une bouteille à la mer, de la navigatrice Isabelle Autissier, en compagnie de Zelba. Vous savez, cette émission, Le Temps d'une Escale, existe depuis un peu plus de 2 ans. Je vous parle de films, d'expositions et souvent de livres, presque chaque semaine en fait. Et à la demande générale, attention, j'ai rédigé une liste de tous les livres dont j'ai parlé à l'émission depuis les débuts. Des livres qui, pour la plupart, vous font voyager. C'est ça qui est bien. Alors, si vous avez envie de recevoir cette liste de livres pour vous préparer un bel automne de lecture, c'est très simple. Écrivez-nous à escale@radio-canada.ca. escale@radio-canada.ca. Ça, c'est du service. Service public. Je vous souhaite une excellente journée. On se retrouve la semaine prochaine. Amusez-vous !

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Ah, je me sens tellement chanceuse de pouvoir me retrouver ici pour une deuxième semaine. Merci d'être là. Merci de nous avoir écrit aussi. Je suis très touchée par vos réponses. C'est un excellent cadeau de fête que de pouvoir

me retrouver ici avec vous. Oui, c'était mon anniversaire il y a quelques jours. Le 9 septembre dernier, j'ai complété un autre tour de soleil, comme on dit. Et saviez-vous que le 9 septembre, c'est la date d'anniversaire la plus populaire au monde? Hey, de quoi se sentir spécial, hein, entre vierges? Bon, parce que je vous entends à la maison me le demander, me le crier, je vous ai entendu. Mon soleil est en vierge, ma lune en taureau et mon ascendant en verseau. Croyez-vous à ça, l'astrologie? Ou je suis comme déjà en train de vous gosser avec ces informations de ma carte du ciel? Perso, là, pour avoir lu un peu quand même là-dessus, j'avoue y trouver de belles sources de réflexion et de belles pistes d'introspection. Il y a quelques années, j'ai fait faire ma carte du ciel par une astrologue, puis je vais pas vous mentir, c'était déroutant de vérité. J'ai même réécouté l'enregistrement de ma consultation 2 ans plus tard, puis je suis encore plus tombée en bas de ma chaise, parce que ce qu'elle avait prédit, ben ça s'est vraiment concrétisé. Jusqu'au mois précis où j'ai rencontré mon chum. Pour vrai, c'est fou, là, quand même! Puis apparemment que la thématique de ma vie, c'est oser. Oser la liberté. J'en conviens, l'astrologie ne devrait pas dicter nos vies, OK? Évidemment. Mais j'aime utiliser cette pratique comme un tremplin vers des réflexions plus profondes sur mes différentes facettes. J'aime aussi apprendre à me connaître puis à décortiquer chaque dimension de ma personnalité. Quand on pense aux côtés de notre personnalité, on pense souvent là à « Ah ben moi je suis extravertie, moi je suis introvertie ». Mais un instant, saviez-vous qu'il existe un entre-deux? Oh, ça me parle. Je soupçonne pas être la seule de même, une genre de fausse extravertie, ambivert que ça s'appelle. Un mini-oui de la relation sociale. Mi-introverti, mi-extraverti. Oui, c'est tout moi. J'existe entre deux mondes. Il y a le monde de ma solitude heureuse où je me ressource, me recharge, me retrouve. Dans ma solitude, je réfléchis, j'assimile, je prends du recul, je m'épanche sur ce qui va moins. Aussi, je nourris mon monde imaginaire, je rêve, oh que je rêve, et je m'imagine me déployer dans mes rêves. C'est comme un jardin magique où tu peux faire pousser toutes les fleurs que ton imaginaire peut imaginer. Puis dans ma solitude, je les arrose, je les regarde pousser. Puis ensuite, je choisis une fleur ou deux, puis je me dis, ouais, celle-là, j'aimerais la transplanter dans ma réalité. Et de là débute une nouvelle histoire, une nouvelle quête, un nouvel élan. De l'autre bord du mini-wheat se trouve mon deuxième monde, celui de l'hyper-connexion. Si je suis pas dans ma solitude heureuse, si je décide de faire le choix, le pas courageux de socialiser, ben croyez-moi que je vais faire une petite prière intérieure au dieu du réseautage pour tomber sur quelqu'un qui me donnera accès à sa vérité. Cœur à cœur, vérité à vérité, c'est dans ce genre d'échange que je me sens bien. Un échange hyper connecté, où justement on est tellement groundé, tellement enraciné, que les fleurs de nos arbres peuvent virevolter au gré de la conversation, mais nos âmes, bien ancrées, elles, ne vacilleront pas. C'est par ce chemin-là que, comme dans ma solitude heureuse, je trouve une paix dans mon deuxième monde plus extraverti. Et pourquoi pas une petite chanson pleine de groove et de soul d'une de mes chanteuses préférées pour représenter ce côté-là de moi. Something's Got a Hold on Me de Etta James. Oh!

ici Catherine Souffron et vous écoutez toujours la chaîne musicale. Hey, je vous propose de poursuivre cette fois-ci avec mon côté, selon moi, prédominant, qui est mon côté introverti.

en parlant de petits cœurs qui n'abandonnent pas. C'est pas bien compliqué, hein? Moi, j'ai tout simplement jamais été capable de mêler de mes affaires, demander à mes parents. Ils en sont témoins. Pour le meilleur comme pour le pire. J'ai toujours eu des opinions fortes. En fait, l'importance de faire entendre ma voix, je l'ai compris jeune. Je devais avoir 5 ou 6 ans quand je disais à mon père « T'es pas mon boss !» Déjà à cet âge-là, je commençais à manier l'épée de la révolte et ressentir tout doucement une soif de justice. On s'entend là. Je me révoltais pas contre une oppression folle, hein. C'est juste que, à la Catherine enfant, tu pouvais pas donner des justifications bidons à la « parce que j'ai dit non, c'est tout ». Non, non, non. Ceci ne passait pas au conseil. J'avais besoin de sens, d'une justification rigoureuse. Sans quoi, oh que oui, j'allais faire entendre ma voix et plaider ma cause. En réfléchissant à ce que je voulais vous partager pour l'émission aujourd'hui, je me suis mise à me questionner sur cette soif de justice. Elle vient d'où? Je pense qu'elle vient de plusieurs affaires. Suivez-moi, je l'avoue. J'ai un côté un peu fleur bleue, premier degré, que j'attribue peut-être au fait d'avoir grandi dans une famille, dans un milieu à la fois très couvé et ancré dans une extrême bienveillance. Je pense que ça a nourri en moi un genre d'optimisme radical où je présume de facto la gentillesse des gens. Puis moi, je crois là, dans la justice avec le grand J, avec une certaine innocence, je l'admets. Bref, grandir dans l'amour puis la ouate, ça peut rendre un peu idéaliste. Puis on incorpore à tout ça, à ce mélange, quelques onces de la magie de Walt Disney dont je vous ai déjà amplement parlé, où justement le héros sauve les vulnérables et le bien triomphe toujours. Mais ça fait de moi une enfant portée par le désir de changer le monde en faisant le bien. Cute, mais ambitieux. Puis en grandissant, ben ma soif de justice, c'est pas tant apaisée. Je me rappelle très bien au secondaire, je ris mais c'est pas drôle, je me rappelle de plusieurs chicanes dans lesquelles je me suis habilement immiscée, bien que, comment je dirais bien ça, j'avais pas rapport. Je faisais aucunement partie du litige, mais tu sais, quand c'est super clair qu'une des parties est nettement plus vulnérable que l'autre, j'avais beaucoup de misère à pas m'en mêler puis au moins essayer de prendre sa défense. Était-ce une bonne idée? Une fausse bonne idée? La question se pose. Mais je pense que dans la vie, plus que jamais aujourd'hui, on va se le dire, il faut faire entendre nos voix quand la possibilité d'aider nous est accessible. Nota bene, dans ces moments-là, nos interventions sont rarement éloquentes et bien structurées. Au contraire, c'est souvent rempli de maladresses puis de phrases qui auraient définitivement pu être mieux formulées. Mais c'est aussi

C'est ça le courage. Puis à la fin de la journée, ben on dort mieux sur nos deux oreilles, sachant qu'on a fait ce qu'on a pu. Moi, en tout cas, c'est le choix que j'essaie de faire plus souvent qu'autrement. Après, il faut juste être conscient que de faire ce choix moral, certes, de justement respecter nos valeurs, ça peut, oui, ça peut, au bout de la ligne, nous coûter en amitié, en opportunité, en réputation. Mais c'est aussi ça, la vie, des choix. Voici « 7 Seconds » de Youssou N'Dour, une chanson que j'ai beaucoup écoutée avec mon papa. J'ai appris récemment que la chanson s'intitule 7 seconds pour les 7 secondes, les 7 premières secondes de la vie d'un nouveau-né. Un moment d'innocence totale où l'enfant justement ignore encore toutes les injustices.

Catherine Souffrant et vous écoutez La Chaîne Musicale. La prochaine chanson dont je vais vous parler traite de changement. Un changement qu'on attend depuis très, je dirais même trop longtemps. Vous me connaissez peut-être comme comédienne, mais avant d'être une UDA, je faisais partie d'un tout autre ordre professionnel. On s'en jase après l'une des chansons les plus poignantes qui soient, selon moi, « A Change Is Gonna Come » de Otis Redding.

Otis Redding, un de mes chanteurs préférés de tous les temps, mort à l'âge de 26 ans, au sommet de sa gloire dans un accident d'avion. Fait intéressant, là, il a enregistré un autre banger juste avant sa mort. Est-ce que vous connaissez ceci?

Ben oui, vous la connaissez, Sitting on the Dock of the Bay. Otis périssait dans l'écrasement d'avion 2 jours après avoir enregistré cette chanson. Première chanson posthume à s'être hissée au sommet du palmarès Billboard 100. Aviez-vous remarqué comment le couplet de la fin de cette tune-là, il n'y a pas de parole. C'est juste Otis qui siffle tout le long. C'est qu'il n'a jamais eu la chance d'y poser des mots. Alors, ils ont gardé son sifflement qu'il avait apposé initialement pour installer la mélodie en guise de couplet. C'est fou, hein? Je trouve ça fou aussi combien cette chanson-là est simple, mais saisissante en même temps. Les paroles dressent le portrait d'un homme que la vie a usé. « I have nothing to live for », qui dit. « Looks like nothing's gonna come my way ». Comme si le monde continuait de tourner sans jamais lui offrir la moindre prise. Tout ça enrobé de la mélodie qu'on connaît, mélancolique mais chaleureuse en même temps. Cette chanson est aussi très personnelle pour moi, parce qu'elle évoque à la fois la nostalgie, une douleur, une tourmente douce, ancrée dans le spleen, que je dirais. Un sentiment tellement particulier qui décrit pourtant parfaitement une bonne partie de ma vie de jeune adulte. La partie où, à la recherche de mes repères, j'étais déchirée entre le désir de devenir une artiste et celui de devenir avocate. Je me rappelle d'un moment très précis. C'était l'hiver 2013, la toute première saison de La Voix. Est-ce que vous vous en souvenez? Ben moi, oui. Je bossais tard, tous les soirs, le nez plongé dans mon Cotiville. J'étais en plein milieu du barreau. Jamais eu aussi peur d'échouer quelque chose de ma vie. Épelay! L'enjeu était grand, à son apogée même. Je mangeais compulsivement des mini-weed pour passer mon angoisse en étudiant un soir quand ma mère m'appelle.

que la télé au sous-sol. Catou! Catou, viens voir! Bon, je sens l'empressement dans sa voix. Je descends. Et j'assiste à la prestation majestueuse d'une jeune chanteuse à la voix. Ma mère est en extase devant son talent, puis moi aussi d'ailleurs. Moi, je suis derrière ma mère, qui me voit pas. J'ai les yeux pleins d'eau, pas capable de retenir le tsunami d'émotions qui ravage mon âme. Elle était pas juste bonne, la fille. Je la connaissais. On s'était côtoyés lors d'un concours de chant amateur l'année d'avant. J'étais mise devant le fait accompli. Moi, j'avais choisi de devenir avocate, pour ma soif de justice, justement. Mais aussi parce que c'était le chemin raisonnable. Puis après tout, j'étais une jeune femme raisonnable. Cette soirée-là, j'ai reçu la prestation de mon amie comme une gifle. Puis comme un rappel violent du déchirement de la tourmente qui me consumait. Les années qui ont suivi, j'ai tout essayé pour me convaincre que j'avais fait le bon choix. Et j'ai tout fait pour essayer de taire mes rêves.

Et Catherine Souffrant, vous écoutez toujours la chaîne musicale. On est Stuck in the Middle, la chanson de l'artiste britannique Green Tea Peng, qu'on vient tout juste d'entendre. Et celle qui s'en vient, c'est une autre façon de gérer nos doutes. Fuir de la Montréalaise Sam James.

Le 3 décembre 2014, j'atteignais la ligne d'arrivée. Je deviens avocate. Oh yeah! J'ai réussi, la gang! Puis réussi avec le grand R. Tout le monde est fier de moi. Puis moi aussi, je suis fier de moi. Hey, j'ai travaillé fort, c'était pas facile. J'ai l'impression d'être devenu quelqu'un. D'avoir fait ce qui devait être. La satisfaction de cocher une immense case. Je suis la jeune femme brillante et raisonnable qu'on attendait de moi. Et entendez-moi bien, par exemple, quand je dis « on », mes parents m'ont pas forcé à devenir avocate. On s'entend, ils m'ont encouragée, mais au même titre que la société au grand complet m'a encouragée et conduit à cette pseudo-ligne d'arrivée. 24 ans, procureur de la couronne. Je me rappelle le sentiment de respect que mon jeune âge, jumelé à mon poste, imposait. C'est un beau velours, quand même. Ça me faisait sentir importante. Et surtout, ça validait mes choix de vie. Fini l'école. J'avais maintenant une stabilité. J'ai acheté mon premier chez moi, un joli condo dans Rosemont. J'ai déménagé de chez ma mère à l'âge bien mûr d'un quart de siècle. Puis je me promenais dans ma toge avec mon beau rabat avec la dentelle puis mes petits talons hauts. Pendant un moment, j'avais le sentiment planant, oui, d'avoir réussi.

reine incontestée du Québec. Et incidemment, l'une des chanteuses préférées de ma mère. C'est incroyable, non? Comment chacun, on vit nos vies, mais vraiment, on vit aussi la vie de quelqu'un d'autre. Parce que il y a peu de peines que d'autres n'ont pas déjà souffert. Comme cette chanson que j'aurais comme pu écrire. Pas que j'ai le talent de Plamondon. Non, non, ceci n'est pas ce que je tendrais de dire. C'est juste que c'est littéralement mon histoire. J'étais au sommet de cette montagne que j'avais donc visualisée et surtout idéalisée. J'étais là, là. Puis pourtant, j'étais triste. Je me rappelle être assise à mon bureau sans fenêtre puis me demander avec la boule au ventre, est-ce que c'est ça, la vie? Est-ce que c'est ça, ma vie? J'ai aimé, puis j'aimerais toujours le droit criminel. Parce que c'est franchement passionnant. Puis en devenant procureur de la Couronne, j'avais vraiment la chance d'aider les gens, de contribuer à ma façon, concrètement à la société. En devenant procureur, j'ai réussi, j'ai réalisé un rêve. Mais des fois, faut comme réaliser notre rêve pour réaliser que, ben, c'était pas notre rêve. Dans le pragmatique de la chose, je réalise avec le recul que la job de procureur éteignait ma lumière plus qu'elle l'attisait. Ce qu'on voit dans les films, c'est le côté glamour des plaidoiries. Puis ça, pour vrai, aller à la cour, j'aimais ça. Mais plaider, c'était quoi? 15, 20% de la job? Le reste, c'est des retours d'appel, de la tenue de dossier, de la recherche, de la lecture, encore des retours d'appel. Le volet administratif était vraiment dur pour moi, surtout considérant que je gérais quelques 250 à 350 dossiers. J'étais aussi habitée d'un sentiment profond d'impuissance envers les victimes à qui j'aurais aimé offrir une justice avec le grand J. Puis il faut dire que le cadre inhérent à la profession et à la cour, c'en est un qui est assez rigide, où décorum et procédures sont primordiaux. Aujourd'hui, je vous décris ça avec une certaine clarté, un recul. Mais en 2016, quand les murs de ma prison dorée se sont mis à fissurer, il y avait rien de clair. Tout ce que j'avais en dedans, c'était cette espèce de relent continuel, comme un moustique qui bourdonne là, sans jamais qu'on puisse l'attraper. Un relent de tristesse, d'amertume, une petite voix intérieure qui me chuchotait que c'était peut-être pas normal de se sentir de même. Album particulièrement marquant pour moi, Unplugged de Lauryn Hill. On connaît tous Lauryn, mais surtout son premier album, The Miseducation of Lauryn Hill. Stylistiquement, là, beaucoup plus léché que Unplugged, qui, comme son nom laisse l'entrevoir, nous montre une facette plus dénudée et crue de son univers. Pour moi, quand mon intuition me parlait à travers le brouillard dans ma tête, ça sonnait un peu comme ça.

S'il faut juste d'écouter ces quelques paroles, les larmes me montent parce que ça me transporte au moment, à l'émotion directe. Petite traduction de ce qu'elle vient de dire grossièrement. Je trouve difficile à dire que tout va bien. Regarde-moi pas de même comme si tout allait bien. Je vois à travers mes propres yeux tes illusions et tes fausses promesses. Cette chanson-là m'a donné la permission d'arrêter de me mentir, justement. Malgré tous mes efforts, fallait que je me l'admette. C'est pas vrai que tout allait bien. C'est pas vrai que j'allais bien. Fait que la prochaine étape, la prochaine marche à gravir, c'est aussi dans cet album-là que j'ai trouvé la réponse. La chanson s'appelle « I Get Out ».

Mais que j'aime cette collaboration. Aïe, le bout de Corneille. J'ai passé la nuit au plus bas, entre les démons et le passé. Plus envie de m'expliquer, le cœur au point d'imploser. Je suis trop exposée. Yup, la définition d'un crash, mesdames et messieurs. Vous savez, les relents de tristesse dont je vous parlais tantôt, ben, ils ont doucement pris le dessus. J'arrivais le matin au travail, je fermais ma porte, puis je partais à pleurer. Mais tu sais, moi, c'est parce que je viens d'une famille où c'est normal, pas de pleurer, mais de travailler fort. Puis c'est normal que la vie soit pas toujours facile. Mais c'était-tu normal de pleurer de même? Un beau matin, je marchais sur Vigée avec ma valise de dossier. Il était environ 6h30 du matin. C'est moi qui faisais les enquêtes sur remise en liberté ce matin-là, puis il y en avait pas mal. Le soleil se levait, je marchais un peu comme un robot, en mode automatique, j'étais fatiguée, stressée, mode survie pleinement activé. Presque arrivé au palais, je vois un boss passer. Puis de là, une réflexion. J'haïrais pas ça que l'autobus me passe dessus. Partiellement, je veux dire. Je voulais pas mourir, je voulais juste que ça s'arrête. Je voulais juste une pause. Une pause de ma vie, de la pression. Une pause de la fausse vie de rêve que je m'étais créée. C'est juste plusieurs semaines plus tard que cette réflexion assez sombre, merci, refera surface dans mon esprit. Et alors, une cloche heureusement détonne dans mon âme. Ça m'aura pris un certain temps afin de réaliser que, ben non, ceci n'est pas normal. Puis que ce à quoi je suis en train de goûter, en fait, c'est le goût du burn-out.

Cette chanson-là d'Émile Procloutier incarne vraiment comment je me suis sentie quand j'étais au bout du rouleau. Et j'ai d'ailleurs moi-même trouvé les mots pour décrire ce sentiment-là. Dans un processus de guérison, j'ai écrit « Out of Place », une chanson qui parle de ce moment-là de ma vie, l'anecdote du bus, pis tout. Oui, oui, c'est moi qui chante, c'est moi. OK, je vous laisse avec le King, Impost. Je vous présente « Out of Place », bye!

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1: Let's go, mon boy Irdance Exantus. J'adore, c'était danger. Oui, Catherine Souffron, bonjour. Vous écoutez toujours la chaîne musicale. Hey, lâchez pas la gang. La lumière s'en vient, OK? Bon, après avoir fait tout ce cheminement intérieur, puis réalisé que, ben, sur mon lit de mort, c'était garanti que j'allais regretter de pas avoir exploré la tornade de créativité qui bouillait en moi, j'ai fait le premier grand pas. Je l'ai dit à ma mère. Ma mère qui a d'abord, bien sûr, cherché à me comprendre et apaiser ma détresse imminente, et m'aider aussi, elle m'a aidé à relativiser. Mais elle a bien réalisé que j'étais rendue plus loin dans mon cheminement. Ceci n'était pas une passe, une petite crise, c'était un état de fait. J'avais besoin de donner une chance à l'artiste en moi, puis de laisser jaillir la créativité foisonnante qui se mourait au fond de moi. Au cours de nombreuses discussions, ma mère m'a dit deux choses qui m'ont profondément marquée. La première, contexte, j'expliquais à ma mère que l'une des raisons pourquoi j'étais devenue avocate, c'était en partie pour la rendre fière, ben mes parents. Cette vie que j'ai construite, c'était pour eux aussi. Et ma mère m'a répondu, avec tout l'amour du monde, « Catherine, si tu le voulais vraiment, tu l'aurais faite. Lire ici si tu voulais vraiment être une artiste. » Cette phrase, qui on va se le dire, m'a d'abord fait l'effet d'une bonne petite gifle, a par la suite eu l'effet d'une libération pour moi. Ma mère me faisait par là comprendre que oui, elle l'est et sera toujours là pour me guider en fonction de ce qu'elle pense est mieux pour moi. Mais à la fin de la journée, c'est ma vie. Je détiens l'entière responsabilité du chemin que j'emprunte. J'ai entre mes mains le pouvoir de changer le cours de ma vie. Et cette phrase de ma mère m'a libérée. Elle a débloqué en moi le courage qui me manquait pour foncer pour la suite. La deuxième phrase marquante qu'elle m'a dite, c'est « Catherine, je peux pas te pousser dans le vide, mais je vais t'accompagner. » Wow! Je sais que ça lui a pris beaucoup de courage pour me dire ça. Parce qu'on s'entend-tu que je pense que c'est pas le rêve de beaucoup de parents là, que leur enfant quitte le droit pour devenir une artiste. Mais elle l'a fait parce qu'elle m'aime. Et de là, je savais que je pouvais marcher en paix sur la route de la réalisation de mes rêves parce que j'étais pas seule. Demain.

pense que je suis un peu obsédée par cette chanson. Elle me fait tellement de bien. Allô? Oui, ici toujours Catherine Souffron. Vous écoutez La Chaîne Musicale. Je dis ça en tout respect là, des gens non hétérosexuels qui doivent faire un vrai coming out, OK? Mais pour vrai, avouer à mes proches mon désir de devenir une artiste m'a fait sentir comme si je sortais du placard. On s'entend, c'est tout à fait normal, là, mais mon entourage avait quand même une certaine image de moi qui était cohérente d'ailleurs avec la vie que je vivais. Et là, moi, j'arrive de même, puis je leur annonce qu'en fait, depuis un bout, voire des années, je me mens à moi-même et donc à eux aussi. Mon bonheur, la gang, est une illusion. J'aime pas la vie que je me suis construite. J'aime pas la fille que j'ai construite. J'aimerais la changer et je vais la changer. C'est quand même un peu comme un coming out.

Je vais pas mentir, là, cette chanson représentait exactement le bonheur que je ressentais le 31 juillet 2018, quand j'ai fait mes boîtes et j'ai quitté ma couronne après 4 ans à l'emploi du DPCP. 2 semaines plus tard, je commençais des cours intensifs aux ateliers d'Annel Fichaud, entourée de comédiens puis d'aspirants comédiens comme moi. J'étais en chemin pour devenir une artiste. Le rêve, prise 2, était en train de devenir réalité. Malgré l'incertitude qui planait autour de moi, je me sentais comme si on m'avait enlevé un poids immense sur les épaules. Je savais que je faisais de la bonne chose. Pour moi, je touchais enfin à la vie d'artiste, la création, l'exploration de mes pulsions, la liberté.

0: la vie d'artiste, ça a aussi été de
1: louer mon beau condo pour couvrir mon hypothèque, emménager avec une coloc, diminuer au max mes dépenses, trouver une tonne de jobines pas toutes super glamour pour arriver à la fin du mois. Bienvenue dans le bout de plate du film, où pour faire passer la pilule, on opte normalement pour une séquence montée en jump cut du personnage principal qui effectue toutes les tâches super plates et fastidieuses pour arriver à son objectif. On le voit travailler, étudier, s'entraîner, suer, tout ça en mode accéléré avec une musique puissante et entraînante en arrière-plan. Malheureusement, dans la vie, ce bout-là, on le vit pas en accéléré. Au contraire. C'est comme si chaque minute était plus longue que la précédente. Et on a donc hâte d'arriver au bout, d'arriver à vivre de son art. Mais comme ils disent, il faut apprendre à apprécier le processus. Je me rappelle comme si c'était hier, travailler au casino, à l'accueil. Vêtu d'un One Piece jaune avec un bol de fruits sur la tête. Je me rappelle penser à ce moment-là, mais c'est quoi ma vie? Il y a un mois à peine, je plaidais à la cour, puis aujourd'hui, je distribue des pamphlets déguisés en ananas géant. Je dis ça avec humour, la gueule, parce que, puis franchement, sans jugement, certains de mes collègues étaient heureux.

Là, de la gêne, j'avais surtout pas envie d'avoir la conversation où j'aurais indéniablement fini par devoir expliquer mon changement de carrière. C'était déjà assez précaire dans ma tête. Juste assumer ma décision quand tout le monde doutait un peu de moi, ça me demandait tout le courage que je possédais à ce moment-là. Fait qu'aller m'expliquer à des anciens collègues en plus, ouf! Non merci. La vie d'artiste, c'est des hauts pis des bas. Accepter l'instabilité, toujours être un peu sur le qui-vive, puis faire de son mieux pour se diversifier. Que ce soit les fois où j'ai animé une cueillette de pommes ou été représentante de compagnie de char au salon de l'auto, chacune de ces jobs alimentaires m'a permis de me rapprocher de mon rêve. Mais on n'a pas de vie d'artiste sans un peu de hustle. Alors voici Barrio Hustle de Hermanos Gutiérrez.

0: Ici Catherine Souffrant et vous écoutez toujours la chaîne musicale. Et qu'elle a une belle voix, Rose. Je l'aime tellement. Vous avez été plusieurs à m'écrire la semaine passée. Je comprends que je suis pas la seule à triper solide sur les comédies romantiques. Pour vrai, merci. Je me sens pas tout seule. Merci pour vos recommandations. Mention spéciale au film Sur la route de Madison avec Meryl Streep, garantie que je l'écoute. On poursuit avec une chanson qui pourrait facilement jouer dans une future comédie romantique tout en amour. Aïcha.
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écouter en écoutant cette chanson. Ah, que je l'aime. Bon, je vous remets en contexte. Fin 2019, je lisais un livre intitulé « Super Attractor » de Gabrielle Bernstein. Je ne sais pas si vous la connaissez. C'est un livre de croissance personnelle qui se veut comme un guide pratique sur la loi de l'attraction et l'art de la manifestation. Entre mes jobs, moi, je continue à me former là, comme comédienne à travers des ateliers, des cours, des masterclass. Et là, le 27 novembre 2019, j'ai reçu un courriel qui allait changer ma vie. Ma première audition en fiction francophone pour un nouveau show, peut-être ça va vous dire quelque chose, qui s'appelle L'œil du cyclone. J'avais une semaine pour me préparer. L'audition était le 3 décembre 2019. Attends-le. 3 décembre? 5 ans, oui, oui, 5 ans jour pour jour après mon assermentation au barreau. Hey, c'est fou pareil, hein? Bref, je fais l'audition. Oui, je suis stressée rare, mes amis. Mais ça se passe bien. Je me rappelle à la fin, le réalisateur Alain s'était mis debout. Il m'a serré la main et il m'a dit « T'as bien travaillé. » Fait que là, un peu avant les fêtes, je m'interroge puis je demande à mon agente « Est-ce qu'on a des nouvelles? Est-ce que je suis encore dans la course? Tu sais, j'ai quand même un bon feeling, mais je sais pas. » Elle me répond « Ouais, t'es encore dans la course. » Mais la réponse finale, elle, va venir après les fêtes. Hey, mais vous imaginez la torture de l'attente? Moi, je veux dire, je peux pas m'en empêcher, là. Je me pose des questions. Ça se pourrait-tu que ce show soit mon big break, le rôle qui me fasse connaître puis qui démarre ma carrière? Une fille peut rêver, non? De retour à mon livre, Super Attractor, je suis rendue au chapitre du défi de la manifestation. 21 jours où je dois me commettre à une pratique de méditation guidée et de journaling à tous les jours. Pour vrai, je pas très discipliné dans la vie, mais rendu là, c'est les fêtes. J'ai rien à perdre. Ah oui, je le fais. Puis je le fais pour vrai. Le 20 janvier 2020, 21e jour de mon défi, j'apprends que j'ai le rôle. Mylène, ce sera moi. C'est hot pareil, non? Me semble que c'est juste comme encore plus de magie dans le conte de ma vie. 7 ans plus tard, je regarde le chemin parcouru avec beaucoup d'émotion. L'équipe de l'œil du cyclone m'ont choisi puis ils m'ont prise par la main. Ils ont été mon école, ma famille, puis la fondation de ma carrière. À toute cette belle gang, merci d'avoir changé ma vie. Merci de m'avoir tout appris. Et en leur honneur, je vais jouer Cyclone de Karim Ouellet.

Hello, hello! C'est encore Catherine Souffron et vous écoutez toujours la chaîne musicale. Croyez-vous à ça, vous autres? Les synchronicités. Hey, ça, c'est mon genre de sujet. Vous savez, ces petites coïncidences qui ont l'air de rien, sans lien logique, mais qui arrivent dans nos vies comme trop parfaitement, au point de nous toucher, de nous éclairer. En tout cas, moi, évidemment, ben oui, j'y crois. Chaque synchronicité, en fait, je la vois comme un petit moment de magie. Tiens, un clin d'œil de l'univers qui nous souffle qu'on avance dans la bonne direction. Puis je crois sincèrement, moi, que la vie nous parle. OK, wouhou, alerte, mais c'est ça qui est ça. Puis je pense que les synchronicités, ça s'inscrit là-dedans. C'est le langage de la vie. Puis vous, est-ce que vous y croyez? Puis si oui, ça veut dire quoi pour vous? OK, puis là, vous pouvez m'écrire un roman si vous voulez, mais c'est quoi la synchronicité la plus folle que vous avez jamais vécue? Je suis tellement curieuse. On poursuit en musique avec Work de Charlotte Day Wilson, une de mes artistes préférées. Une chanteuse qui m'a accompagnée très tard le soir quand je travaillais au bureau. Je l'écoutais en boucle. Une chanson qui m'a portée. Et c'est fou parce que c'est seulement en préparant l'émission que j'ai réalisé à quel point cette chanson évoquait exactement ce que je traversais à l'époque. L'artiste Charlotte Day Wilson raconte l'avoir écrite dans une période de transition où elle sentait qu'elle devait se recentrer sur la musique. Elle dit qu'elle l'a composée comme un mantra et je cite « To remind myself to hustle as hard as possible ». En d'autres mots, un mantra pour lui rappeler de travailler fort et sans relâche. Wow! On a tous une chanson de même qui nous ramène instantanément à un lieu, à un moment charnière de nos vies. Une chanson qui nous fait revivre en une seconde l'émotion du moment. Puis pour moi, Work, c'est exactement ça.

cette émission m'a refait voyager, puis en écoutant cette chanson avec vous, j'ai encore les larmes aux yeux, parce que ça me rappelle tellement de souvenirs. Et là là, j'espère ne pas me réveiller demain avec un lendemain de veille, d'avoir trop partagé d'affaires, là. Mais merci en tout cas pour votre écoute. Merci d'avoir été là, d'avoir passé ce beau moment avec moi. J'ai vraiment hâte de vous retrouver la semaine prochaine, puis de plonger avec vous dans ma carrière d'artiste.

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4: On est le 13 septembre, c'est la troisième émission, 13-3, c'est mes chiffres chanceux ça. Ça va être une belle émission. Bienvenue à Racine Country.

Quand on passe sa vie à côté de la mer... Ah ouais, c'est ça. Quand on passe sa vie à côté de la mer, c'est difficile de pas y écrire une chanson. J'en sais quelque chose. Demandez ça à Jacques Surette aussi, de la Nouvelle-Écosse. On vient justement d'entendre c'est un souvenir de 2020 déjà, ça s'appelle « La mer » de Jacques Surette. Ben oui, puis nous autres aujourd'hui, ben c'est un autre genre d'océan qui nous attend. C'est un océan de bonne musique, de bonnes tunes. Au programme, Shania Twain, Ray Charles, Lainey Wilson, Edith Butler, Sarah Dufour, Muddy Waters, en voulez-vous d'autres? Ariel Soucy, Héra Ménard, René Ray, Fred Dionne, tu sais? Il y en a du bon monde puis des bons artistes qui vont chanter à Racine Country aujourd'hui. On va aussi voyager à travers les époques pour comprendre c'est quoi exactement une complainte. On va vous parler aussi d'un groupe d'ici qui est sur le bord de mettre les pieds sur une scène mythique où ce que très peu de francophones sont passés, ça s'appelle le Grand Ole Opry. On le connaît, c'est classique, c'est à Nashville. J'ai bien hâte de vous en parler. On va aussi raconter ce que Bob Dylan a déjà dit à Gordon Lightfoot. On va ramener deux expressions qu'on n'entend presque plus aujourd'hui, chanteuse à voix puis moment Kodak. Puis pour commencer... On embarque sur le chemin parce que c'est un premier bloc entièrement consacré à des chansons de route. On repart avec Jacques Surette, le pro des chansons de route. Puis une petite leçon d'Acadian, le parler acadien de la Nouvelle-Écosse. Quand les « un » deviennent des « on », ben ça fait que reprendre son chemin devient « back sur le chemin ».

Une chanson de route, ça, mais une chanson aussi de mots. C'était les Hey Babies avec mots électriques. Tu sais, là, une toune sur des petites phrases qui arrivent au bon moment puis qui restent avec nous autres, là. Ben, des fois, ça prend juste des mots, quelques mots. Mais des fois aussi, ça prend...

0: prend juste une image. Puis dans le temps, on appelait ça des moments Kodak. Je ne sais pas si ça parle aux plus jeunes, ceux qui nous écoutent aujourd'hui, mais les moments Kodak, c'est une expression vintage que moi j'ai vécu, qui vient des vieilles publicités Kodak, tu sais, dans les années 70, 80, 90. Kodak nous invitait à attraper des petits moments de la vie comme ça qui méritaient d'être immortalisés. Ben aujourd'hui, plusieurs ont même jamais touché un rouleau de pellicule photo, hein? Je pense à mes enfants ici. Mais l'idée est restée. Un moment Kodak, c'est un souvenir qu'on voudrait garder pour toujours. La fin de l'été approche, hein? Dites-nous, moi j'ai envie de vous lire, j'ai envie de savoir, c'est quoi vos moments Kodak à vous autres de l'été? Moi j'en ai vécu, là, définitivement ma semaine de vacances au Nouveau-Brunswick avec ma belle petite famille. On en a vécu des beaux moments, remplis de moments Kodak que je veux garder dans mon cœur pour toujours. Parce que des fois, c'est des photos sur pellicule, mais des fois, c'est des photos qui restent juste dans la tête puis dans le cœur. Ceux-là sont encore plus précieux. Mais ces souvenirs-là, ça peut aussi devenir des chansons, comme celle de mon buddy, mon grand chum Georges Béliveau, qui en a justement rassemblé plusieurs dans une chanson qui porte le titre parfait. Je l'aime, cette toune-là. Voici Moments Kodak.
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Un autre de mes moments forts de l'été, un moment Kodak, comme dit mon chum Georges Béliveau, c'est le 15 août de cet été que j'ai vécu à Tracadie-Chaila, dans ma ville natale. Et Vichten faisait partie de la soirée. C'est de la famille Vichten, je les aime beaucoup. Ils nous interprétaient Mon Carmel. Vichten, c'est un groupe qui commence à avoir une longue feuille de route. Ils ont été sacrés cette année artiste de l'année au dernier gala des Éloises. Le gala des Éloises, c'est la grande fête de la musique acadienne. Ils font le tour de la planète, Vichten, avec leur musique traditionnelle. On vient d'entendre leur nouvelle chanson qui est un hommage à leur village natal de l'île du Prince-Édouard, Mont Carmel. Là, maintenant, je vais vous amener dans un autre dossier. Je vais vous parler des valeurs qui reviennent souvent dans la musique américaine country, là, tu sais. On parle de la foi, souvent. On parle du country, bien évidemment. Puis on parle de la famille. Ces trois valeurs qui sont au cœur de la nouvelle chanson de Lainey Wilson, qui est avec John Mayer dans cette chanson-là, rien de moins. Lainey Wilson chante sa petite liste d'essentiels, OK? Jésus, Jones, maman, mon téléphone, mes clés, mon portefeuille, puis toi. Puis là, Jones, ici, c'est pas le groupe Jesus Jones des années 80. On parle de George Jones, ici considéré comme l'une des plus grandes voix de l'histoire du country après Hank Williams. Je suis d'accord. Donc, Jésus, Jones, maman. C'est une autre manière, en fait, de dire foi, country et famille. Un petit peu de blues mélangé à ça aussi avec la guitare de John Mayer, c'est bien, bien bon. Mais dans le fond, là, c'est surtout une chanson pour tout le monde un peu chaotique, un peu distrait, qui reste pas en place, qui ont la bougeotte, puis qui trouve quelqu'un qui les aime exactement comme ils sont. Tu vois, comme exemple, Lainey Wilson, elle parle d'elle en disant, elle se décrit en disant que dans la vie, c'est une tornade en boîte western. Donc voici Lainey Wilson avec Phone, Keys, Wallet.

It Feels Better, ben oui. René Ray avec I'll Live Again. Bon, je vais vous parler d'un autre sujet. Il fut un temps où on utilisait l'expression chanteuse ou chanteur à voix. Chanteuse à voix, là, mettons, pour parler de Céline Dion ou Lara Fabian, des voix bien impressionnantes, des grandes performances. Ben aujourd'hui, on dirait que l'expression est comme un peu disparue. Mais on pourrait presque la ressortir, cette expression-là, pour Ariel Soucy. Pas parce qu'elle fait des acrobaties vocales, mais parce que sa voix est vraiment au centre de tout ce qu'elle crée, puis elle s'en sert comme d'un instrument avec des textures, avec des harmonies, avec des ambiances. C'est ce qui lui permet de voyager entre des styles différents, le folk, le soul, le français, puis l'anglais. La Montréalaise a surpris tout le monde avec son premier album il y a quelques années. Puis là, elle est revenue cette année avec Passage, qui s'est retrouvé sur la très prestigieuse liste du prix Polaris 2026. Donc, si vous aimez le folk, qui peut être d'un côté réconfortant, puis d'un autre, un peu champ gauche, vous êtes en business avec Ariel Soucy. Voici Varieties of Quiet.

Ainsi soit-il. C'était Sandrine Masse de Wendake avec Toyoti. C'est ce que ça signifie en langue Wendat. Et c'était sa première chanson avec des mots dans la langue de ses ancêtres. Maintenant, place à une artiste difficile à... pas dire difficile à mettre dans une case, OK? Marion Cousineau, elle est française, elle est installée au Québec. Puis elle s'accompagne pas à la guitare, elle, mais elle s'accompagne à la basse. Elle est dans un univers qu'on pourrait appeler de la chanson western. C'est une... je veux dire de la chanson française qui nous transporte sur des grandes routes désertiques du sud des États-Unis. Voici Marion Cousineau avec J'en veux.

Ben oui, c'est trois légendes back-à-back qu'on vient d'entendre. Arthur, Big Boy Crudup, Muddy Waters, et là, ben, c'est Ray Charles qui nous faisait You Are My Sunshine. C'est de grands moments de la musique avec de grands artistes. Et bientôt, un groupe d'ici va lui aussi écrire une petite page d'histoire à Nashville que ça va se passer. Quand je vous parle de Nashville, ben là, c'est facile d'associer cet endroit-là à Nashville. Donc, je vous parle de l'endroit mythique, là, le Grand Ole Opry. Bon, à la base, le Grand Ole Opry, c'est une émission de radio diffusée chaque semaine depuis 1925. Mais dans le monde du country, c'est devenu beaucoup plus que ça. C'est un peu le temple de la musique country. Puis quand t'es invité à jouer là, c'est une grande reconnaissance qu'un artiste peut recevoir. Là, vous me voyez venir. Le groupe qui aura bientôt ce privilège-là ici, c'est Véranda. Ouais, Véranda, le duo montréalais formé de Catherine Audrey-Lachapelle et de Léandre Joly-Pelletier, des amis de Racine Country, qu'on joue ici souvent. Ben eux, grâce à une bourse internationale du Bluegrass, ils vont aller porter leur musique francophone jusque sur cette scène-là légendaire, jusque sur les planches du Grand Ole Opry. Puis quand je dis les planches, là, ils ont bâti puis débâti cet auditorium-là, ce temple-là plusieurs fois, mais ils ont gardé un cercle, je dirais, grand de 2-3 mètres, là, de circonférence, sur lesquels il y a vraiment les vraies planches de la première salle de spectacle. Donc, Léandre et Catherine Audrey vont mettre les pieds littéralement sur les planches originales du Grand Ole Opry. Les chanceux, oh! Vous savez, il y a très peu d'artistes d'ici qui ont vécu ça avant Véranda. Il y a la Manitobaine Lucille Starr qui a joué là au Grand Ole Opry en 1965. Et pour le Québec, ça a été Willie Lamothe qui a vécu cet honneur-là en 1974. Alors, bravo à Véranda qui s'apprête à chausser de grandes bottes. Je vais dire des bottes country. Les voici avec Comme le temps.

Mantana qui nous chantait la magnifique chanson Le Fiddler. Puis le Fiddler, dans celle-là, ben c'est Pascal Mius. Pascal Mius qui est un musicien légendaire des îles de la Madeleine, qui est aussi un des membres du trio Vichten, qui avec qui on s'est amusé cet été. Mantana, Vichten, Salbarbe, ça a fait la fête, ça, cet été le 15 août dans la péninsule acadienne. Chez nous, imaginez donc. Toute la famille, les amis, c'était réuni. Puis, c'était le fun. Je vous emmène ailleurs, OK? Voici une citation. Chaque fois que j'entends une de ces chansons, j'aimerais que ça continue pour toujours. D'après vous autres, qui c'est qui a dit ça? Je vous ai donné 2-3 secondes. Ça se peut que vous le saviez pas. C'est Bob Dylan. Bob Dylan a dit cette phrase-là à propos de Gordon Lightfoot. Chaque fois que j'entends une de ses chansons, j'aimerais que ça continue pour toujours. C'est drôle venant d'un gars qui est lui-même reconnu pour ses chansons longues. Ça fait un peu sourire. On va justement retrouver Gordon Lightfoot dans le prochain bloc. Mais d'abord, un nom à surveiller dans la relève country d'ici, Spagat. Ça vous dit-tu quelque chose? Vous les avez peut-être croisés cet été avec leur Perte Totale Tour. C'est comme ça que ça s'appelait. Inspiré du titre de leur premier EP, ben le projet est porté par Émile Touzin-Deschaines, entouré d'une belle gang de musiciens, dont Guillaume Scott, qu'on a connu aussi comme joueur de pedal steel pour Matt Lang. Une chanson qui est une histoire de cœur brisé, de voyage dans l'Ouest canadien, puis de déni. Voici Spagat avec Alberta.

Je l'aime cet artiste. Je l'aime ce gars-là, Tom Chiquan, avec la complainte des scies à chaîne. Savez-vous exactement c'est quoi une complainte, vous autres? Moi, j'ai fallu que je me questionne un peu là-dessus. J'ai trouvé une réponse. Aujourd'hui, on utilise souvent le mot complainte pour parler de chansons tristes. Mais dans le folk et le trad, c'est beaucoup plus précis que ça. Une complainte, c'est une grande histoire qu'on met en musique, OK? Des chansons qui sont transmises de génération en génération, qui racontaient dans le temps des drames, des légendes, des catastrophes, ou ben non, des destins exceptionnels. Un peu comme les films puis les séries d'aujourd'hui, mais racontées avec une voix puis une mélodie. Puis ici aussi, on en a eu des complaintes sur des naufrages, des incendies, du monde perdu en forêt. Bon, il y a quelqu'un là-dedans qui connaît très bien cet univers-là, c'est Edith Butler. Ouais. Au début de sa carrière, ben, elle faisait presque juste du traditionnel, fait que des complaintes, elle en a passé une pis une autre. Voici ce que ça donnait sur scène en 1980.

On peut tout faire avec des complaintes, même du rock. Edith Butler et Marie-Madeleine, version 2021 avec Lisa Leblanc. C'est une chanson qu'elle avait aussi chantée en 1984 sur l'album « Un million de fois, je t'aime ». Puis moi, je veux dire « Je t'aime un million de fois » à Pierre Lévesque à la console. Merci. Un million de fois, je t'aime à Olivier Lalande à la recherche et au contenu. Puis un million de fois, je t'aime à Hugo Saint-Denis qui est à la réalisation de cette émission-là. Puis un million de fois, je t'aime à tous les auditeurs, les auditrices, la grande famille de Racine Country. Je vous aime jusqu'à la semaine prochaine. J'espère vous trouver là dimanche prochain. Salut. Prenez soin de vous.

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Bonjour mesdames, messieurs, Monique Giraud au microphone, comment allez-vous? C'est un plaisir de vous retrouver. Oui, c'est Daniel Bélanger qui interprète notre thème, si bien que je me suis dit, on l'entend toujours faire ses trois petits chantés en début d'émission, mais il serait grand temps qu'on l'entende interpréter une chanson au grand complet, c'est ce qu'on fera en début d'émission. Mais avant que je vous raconte un peu le menu, on aura évidemment aujourd'hui quelques nouveautés, plusieurs en fait, hein. Ça y va par là, ma Julie. La nouveauté pullule. Elle pullulera ici aussi. Et nous avons une nouveauté d'une artiste pleine d'avenir et d'expérience néanmoins. Claire Pelletier vient nous présenter son nouvel album, très bel album, L'écho des passages. Claire Pelletier, vous vous en souvenez peut-être, était là le printemps dernier. Elle nous avait offert un premier extrait. On était tellement contents qu'on l'a reçue et on s'est promis à ce moment-là de la recevoir à nouveau pour qu'elle nous présente l'album en entier. On l'écoutera pas en entier, mais on va écouter plusieurs extraits. Tiens, d'ailleurs, j'en profite pour vous dire que, et j'aurai l'occasion d'en reparler, mais que la semaine prochaine, nous allons consacrer une bonne part de notre émission à Pauline Julien. Pauline qui est le sujet, l'inspiration du film d'Anaïs Barbeau-Lavalette qui va prendre l'affiche le 25 septembre. On se prépare à cette jolie émission, à ce grand moment de notre émission de la semaine prochaine qui sera consacrée donc à Pauline avec Suzanne Clément qui l'incarne notamment et avec Violette Chauveau qui incarne Anne-Sylvestre. Enfin, j'aurai l'occasion d'en reparler. On va aujourd'hui aussi accorder champ libre à Roublon, qui a remporté le dernier festival de Granby. On va entendre Roublon se présenter. Et on va donc entendre ici, tout de suite, Daniel Bélanger interpréter nul autre qu'Arthur Rimbaud. Parce que, bon, tu sais, je veux dire, tant qu'à reprendre quelqu'un, autant reprendre Rimbaud. Mise en musique par Luc Morin et Robert Charlebois. Voici Sensation.

Daniel Bélanger chantait les mots d'Arthur Rimbaud, chanté avant lui par Robert Charlebois. Félix aussi a sa version de Sensation. Salut Daniel Bélanger. On va entendre ici Alphonse Bisaillon. Notre cher Alphonse part pour la France début octobre. Il va y faire une mini-tournée. Enfin, mini-tournée, 5 concerts. C'est plus mini-mini, là. Ça commence à devenir important, d'autant qu'il sera accompagné de 6 énergumènes perdus dans Paris, c'est lui qui le dit, dans Paris et Yon, ainsi que dans d'autres villes aux noms mythologiques qui n'existent peut-être même pas vraiment, écrit-il sur ses réseaux sociaux, les autres noms étant Cérandon, Bordeaux, oui ça oui, Douchy, Mont-Corbon, Julie, est-ce que j'ai le droit de nommer les 3 noms de villes qui me viennent souvent quand je cite les noms de villes de France qui sont parfois peut-être un peu étonnant, mais très très drôle. J'espère ne pas écorcher vos chastes oreilles, surtout les tiennes, cher Yannick Roberge, qui est à la mise en onde. J'ai le droit de le dire. Alors, les 3 que je sors et qui existent vraiment, vous irez voir. Bourg-la-Reine, Condon-sur-Bèze et puis Fourqueux. Bon. Qu'est-ce que tu veux que je te dise? Je n'ai rien inventé. C'est sur le globe. C'est comme ça. Moi, c'est Alphonse Bisaillon.

Les charbonniers de l'enfer, ils étaient précédés d'Alphonse Bisaillon, grand, grand coup de cœur. Alphonse, quel artiste talentueux. Si vous n'avez pas encore découvert son album, qu'est-ce que vous attendez? Tom ou la trajectoire des Perséides, vous allez trouver ça partout, mais pas n'importe où. Procurez-vous donc l'album, ça me semble être la meilleure chose. C'est Real Talk qu'on entendait, et voilà qu'on va écouter Séverin, qui chante Nouveau Dinosaure. C'est pas nouveau d'ailleurs comme chanson, ça a bien 3 ans, mais c'est toujours d'actualité. Voici, c'est vrai.

Monde nouveau, feu Chatterton, que savions-nous faire de nos mains attraper le Bluetooth? Ouais, c'est ça. Grise Cornac interprétait Pluie et Séverin, nouveau dinosaure, tout ça est très très gai. Finalement, on va entendre ici une version de luxe de la chanson Astronaute de Simon Lachance, lancée il y a un an de son deuxième album Cycle Délicat. Simon avait eu champ libre ici à l'émission à peu près dans ces eaux-là. Elle est de luxe parce qu'il s'est entouré de quelques camarades, dont Émile Bourgault qu'on va entendre ici puisqu'ils chantent ensemble Astronaute.

deux voix qui se marient très joliment. Émile Bourgaud avec Simon Lachance, interprété ici, astronaute, version deluxe. J'aime bien dire ça. On va entendre Félix Brassard et Caroline Savoie dans un instant. Ils vont interpréter une chanson intitulée « L'eau salée », extrait d'un album à venir au cours de l'automne. Vous savez, comme j'aime lire parfois les extraits de communiqués, en voici un. La chanson devient un moment de bascule, celui d'une relation charnelle qui appartient désormais au passé, mais dont la présence continue de vibrer entre perte et espoir de réapparition. Une musique à écouter les yeux fermés, comme si le passé venait doucement embrasser le présent. Ce morceau incarne ce moment rare où l'on accepte d'avoir aimé et d'avoir été là pleinement. Mais on va d'abord, vous allez vous souvenir de tout ça, hein, parce qu'on va tout de suite ici écouter une autre chanson d'Antoine Corriveau, cette fois « Baignade au centre du fleuve ». C'est extrait d'un EP qu'Antoine Corriveau a voulu minimaliste. Et comme il dit toujours avoir haï les EP, il a décidé de prendre deux EP pour faire un vinyle, chacun de son côté. C'est pas mal comme idée, tu vois, c'est un assez joli concept. Voici donc Antoine Corriveau, il sera suivi de Félix Brassard et Caroline Savoie.

On a entendu Antoine Corriveau qui interprétait Baignade au centre du fleuve, ce qui me semble être une assez drôle d'idée, ma foi, un peu dangereuse. Félix Brassard et Caroline Savoie interprétaient L'eau salée. Et c'est Memouna qui interprétait Aux gens du vide, de son vrai nom Cyrielle Formaz, une artiste suisse dont on dit qu'elle se joue des frontières musicales comme linguistiques, qu'elle arpente avec grâce cette terre d'expression délicate et fragile aux confins de la folk anglo-saxonne et de la poésie francophone que peu savent ensemencer. On va les inviter à venir nous voir parce que, ma foi, ça ressemble pas mal à la définition de la chanson québécoise. Hein, cette rythmique folk anglo-saxonne, on parle bien de la musique ici, hein, et de la poésie francophone. Enfin, pas toujours, mais parfois. On va accorder Chant libre cette semaine à Roublon. Roublon, vous avez certainement entendu son nom, Elliot Lavergne. De son vrai nom. Il a remporté les honneurs de la 58e édition du Festival international de la chanson de Granby, dont le trophée Fabienne, nommé ainsi en l'honneur de Fabienne Thibault, grande gagnante du concours en 74. On écoute le chant libre de Roublon et ensuite sa chanson.

Hey, salut! Moi, c'est Roublon. Puis vous venez de m'entendre jouer un petit arrangement au piano de ma composition « J'ai juste pensé ». Parce que oui, je joue ça, moi, du piano. Quand je suis sur une scène, je me dandine, je cours, puis je fais des pauses un peu space, là, mais je pense vraiment que ça peut être intéressant de vous informer qu'à la base, je suis un pianiste.

Toute mon enfance, j'ai suivi une formation en piano classique sous la tutelle de Caroline Chouinard, une pédagogue incroyable qui est comme venue miner un filon de musicalité qui se cachait dans ma tête. C'est un peu comme si Caroline était venue découper dans la pierre brute les contours d'une sculpture qui aura jamais fini d'être affinée. Shout out, Caro. La musique, c'est ma forme d'expression favorite. C'est comme un langage dans lequel je me sens plus moi-même. J'aime ça être transporté dans un autre monde. J'aime ça quand on me raconte des histoires. J'aime ça être ému. J'aime tellement ça que j'aurais rapidement développé un désir profond de moi aussi contribuer à cette grande bibliothèque qu'est notre imaginaire collectif. Alors, c'est en suivant mes instincts créatifs que j'aurais compris que c'était par la musique que j'allais le plus fidèlement réussir à transmettre l'espace de mes rêves, les textures de mes émotions, les couleurs de mes peurs, ainsi que tous les sons qui résonnent dans mon imagination. Faire de la musique, c'est en quelque sorte une manifestation de mon existence. C'est qu'est-ce que j'ai envie de faire, tout simplement. Mais des fois, je l'avoue, j'ai des grands

instants de remise en question. En fait, j'ai peur de l'échec. J'ai peur de me planter. J'ai peur de pas aimer ce que j'envisage créer. Mais heureusement, il y a des personnes incroyables qui m'entourent. Des personnes gentilles et généreuses. Des personnes intéressantes et intelligentes. Des personnes drôles et sincères. Des personnes spéciales et magiques. Au fond, ma plus grande source d'inspiration, ça aura toujours été cet amour que j'ai envie de partager avec ces humains qui me sont si précieux. Puis ça, je le pense vraiment. Enfin, à la veille de mes 22 ans, j'aurai eu l'honneur d'être le lauréat du grand concours du Festival international de la chanson de Green Bay. Encore une fois, je tiens à remercier l'ensemble de l'équipe impliquée dans la création de ce formidable événement. Pour la suite, grâce à cette reconnaissance tout juste acquise, j'ai maintenant les moyens d'accomplir un de mes plus grands rêves, à savoir celui de monter un spectacle. À toi qui m'écoutes, je veux que tu le saches, ce sera quelque chose de moderne et d'ambitieux. Ce sera animé par une musique qui rassemble. Ce sera de l'art qui, je l'espère, sera porteur d'un vent nouveau. Au plaisir de t'y voir, j'ai hâte qu'on se rencontre. Roublons.

J'ai juste pensé, Roublon, le grand lauréat du festival de Granby de cet été, d'il y a quelques semaines, qui nous présentait un très beau chant libre. Beau travail, Roublon. Et puis, que dire de cette création? On a peut-être échevelé quelques-uns d'entre vous avec Grise Cornac, avec Feu Chatterton, avec Roublon ici. C'est la beauté de cette émission qui s'intitule « Chant libre ». Pas folle la guêpe. On vous emmène à la fois dans le passé et dans l'avenir. On va aussi être dans le présent avec cette chanson qui tourne en spectacle en ce moment avec Marie-Pierre Arthur et ses camarades. Elle est à Laval-des-Rapides fin octobre, à Bécancour-Saint-Hyacinthe, Sutton, Québec, Sherbrooke, et ça continue en 2027. Voici Le Vent m'appelle par mon prénom, Marie-Pierre Arthur, de l'album Ensemble Doux.

On a entendu Marie-Pierre Arthur, Ingrid Saint-Pierre et ici Jorane qui chantait Les gens qui doutent d'Anne Sylvestre, dont il sera question la semaine prochaine puisqu'on va consacrer une grande partie de notre émission de dimanche prochain, le 20, au film Pauline Femme Pays, film d'Anaïs Barbeau-Lavalette, co-scénarisé avec Véronique Côté, avec notamment Suzanne Clément qui sera des nôtres, Violette Chauveau justement qui incarne Anne Sylvestre et Émile Procloutier qui signe la musique et Anaïs évidemment. On a reçu il y a quelques semaines, c'était avant l'été, dire que cet été-là est déjà passé. Bon, je n'ai rien dit. On a reçu Claire Pelletier. Et on s'est promis au moment de sa venue de la recevoir alors que l'album sortirait. On se réjouissait déjà d'avoir un premier extrait. Ça lui a valu un premier passage chez nous, donc il y a quelques mois. Maintenant, l'album est disponible. L'écho des passages est arrivé. On peut en profiter, écouter plusieurs extraits. C'est ce qu'on va faire aujourd'hui en compagnie de Claire Pelletier que voici.

0: que voilà une belle déclaration, Claire Pelletier.
1: Oui, signé Michel Rivard, un cadeau.
0: Ben oui, c'est tout un cadeau. En effet, Claire, bienvenue. Oui,
1: mais merci de me recevoir à nouveau.
0: On s'était fait la promesse, quand l'album paraîtrait, de te recevoir pour qu'on puisse parler plus avant de toutes les chansons de cet album très, très beau, essentiel, l'écho des passages. Ils sont nombreux. Oui. Quand le temps passe, il y a beaucoup de passages qui passent aussi.
1: Beaucoup de passages, oui, le temps, évidemment, le temps qui passe, mais il y a la migration des peuples, il y a les passages du territoire, la découverte du territoire, le passage de la vie jusqu'à la mort, la naissance d'une fleur qui éclot et qui meurt pas longtemps après.
0: L'automne est venu.
1: L'automne est venu. Alors c'est tous ces passages qui laissent nos empreintes et que je voulais exprimer.
0: Il y a beaucoup, beaucoup de collaborateurs. On parle de Michel Rivard, qui a eu la très, très bonne idée d'abord de parler de ce sujet, d'attiser la flamme. On entend aussi, par ailleurs, rallumer le feu, rallumer les vœux. Oui. Ce disque est plein d'espoir.
1: Ouais.
0: On reconnaît bien, maintenant qu'on le sait, en effet, la patte de Michel Rivard. Mais il y a d'autres camarades aussi qui se mettent à la poésie, qui se mettent aux mots et aux musiques pour t'offrir des chansons.
1: Hélène Dorion a une grande participation d'Hélène, qui signe quatre merveilleux textes très poétiques et je tenais beaucoup à avoir un album rempli de poésie parce que la poésie apaise, la poésie nous fait réfléchir et c'est mes petits livres de chevet, la poésie.
0: Est-ce que la poésie est à la mode, Claire?
1: Oh là là, bonne question, bonne question.
0: Il y a un peu dans mon ton, il y a un peu la réponse,
1: hein, ouais. C'est ça, le soupir.
0: Est-ce qu'on n'a pas le devoir, justement, parce que les modes, bon, c'est ce que c'est, ça vient, ça va, ça passe, mais est-ce qu'on n'a pas en effet le devoir de, quand on peut, puis c'est ce qu'on fait ici à notre manière, mais de tenter du moins de la propager, puis de la faire découvrir
1: Mais la preuve, c'est qu'elle existe encore.
0: Ben oui.
1: Alors, peut-être que ça répond aussi à la question, hein. Elle sera toujours là. Parce qu'on en a besoin. C'est un besoin humain de pouvoir exprimer par les mots, par la beauté des métaphores. Hein? Mmh. C'est une manière douce de parfois parler de sujets très, très, très importants, très sérieux.
0: Avec le cœur, ce qui nous distingue toujours de l'IA, n'est-ce pas?
1: Absolument.
0: On s'est retrouvés à Saint-Bernard-de-Paquette à la grande nuit de la poésie de Richard.
1: Oui.
0: Puis de tous les camarades, où il y avait d'ailleurs Hélène Dorion, où tu étais aussi en spectacle avec Richard Séguin, puis avec Luce Dufault.
1: Luce Dufault.
0: Il y a 99 habitants à Saint-Bernard, puis il y avait presque 2000 personnes.
1: Oui, c'est incroyable.
0: Hein? Donc
1: incroyable.
0: Là, si c'est pas un vent de mode, il y a quand même quelque chose.
1: Oui, il y a quelque chose là. Puis c'était un public de tous âges, hein. Il y avait des jeunes.
0: Oui.
1: C'était merveilleux.
0: De toutes les provenances.
1: Des gens qui sont encore admiratifs de la poésie. Moi, ça me remplit de joie.
0: Et ça rassemble aussi, c'est-à-dire que être comme ça, quelque part assis, pour ne pas dire entassé par moment, coude contre coude, épaule contre épaule, à écouter des mots comme ça, tout simplement. Parfois avec de la musique, parfois pas. D'ailleurs, c'est pas forcément obligatoire. Et il y a quand même quelque chose de rassurant.
1: Et de permettre aussi à des gens qui passent, qui viennent justement de lire leurs poèmes, tout simplement.
0: Oui, les micros ouverts,
1: c'est extraordinaire.
0: On n'a pas parlé de Catherine Durand, la première chanson qu'on a entendue, Ce qui file entre nos doigts. Catherine, qui d'ailleurs a un très grand talent et qui est très souvent invitée aussi ici dans ce studio. Comment les collaborations naissent-elles? Qu'est-ce qui fait que tout à coup, il y a quelque chose qui se passe. Ça peut être les mots de quelqu'un d'autre, mais je les fais miens.
1: Mais Catherine, ça faisait longtemps que j'avais pensé à elle parce que moi, je n'écris pas. Alors, c'est un peu c'est mon point faible.
0: Ouais, non.
1: J'essaie d'écrire, mais j'aboutis pas. Alors,
0: j'en connais qui écrivent qui chantent pas comme toi, tu vois.
1: Mais c'est ça. Moi, j'aime ça être la messagère.
0: Voilà.
1: Voilà. Alors, Catherine, ça faisait longtemps que je lisais ses textes et j'aime beaucoup sa sensibilité, sa façon d'exprimer. Puis c'est une femme que j'aime beaucoup. Alors, je l'ai tout simplement contactée. Puis j'ai dit, si t'as des textes qui sont dans tes tiroirs. Là, je lui ai parlé un peu de ce que je voulais faire. Au début, l'album, c'était plus sur le thème de la migration, parce que je trouvais que c'était le thème qui est le plus important en ce moment sur toute la planète, c'est la migration des peuples. Et puis, pas longtemps après, ben, j'ai rencontré Hélène Dorion grâce à Richard Séguin qui, depuis longtemps, Richard me disait appelle Hélène. Et puis j'ai eu une conversation avec elle, ça fait presque 2 ans. C'est la première fois qu'on s'est rencontrés, c'était à la Grande Nuit de la Poésie, ouais, il y a 2 ans. Et de là est née Loin du Quai, la première chanson qui ouvre l'album. Et qui parle vraiment d'une histoire de migration. Et par la suite, ben, Hélène est venue à la maison et on se disait, Pierre et moi, qu'on aimerait ça faire un projet d'aller au-delà de nos zones de confort.
0: Ça, oui, c'est ça.
1: On
0: oui,
1: voulait faire, c'est ça, sortir du pattern toujours couplet-refrain, et on voulait avoir quelque chose de plus éclaté un petit peu. Alors Hélène a embarqué dans cette idée et puis nous a pondu 3 beaux textes.
0: On va entendre parce que il y a une trilogie, on peut
1: oui,
0: dire,
1: un présentée. Triptyque, un triptyque, triptyque,
0: oui. Voilà, merci. On va l'entendre ici. J'aimerais que tu nous, on va entendre un des 3 morceaux,
1: l'ouverture,
0: le premier, précédé de l'ouverture. Magma et Visage de l'aube. Présente-nous ça, s'il te plaît.
1: Alors Magma, c'est vraiment le début de, on entend comme le bruit de l'espace où les poussières se s'entrechoquent et ce qui va créer notre système solaire, l'univers. En fait, c'est le début de l'univers après le Big Bang. Et Visage de l'aube, c'est un peu la vie qui commence à arriver sur Terre, qui le haut et le bas, l'envol et le pas. Ensuite, c'est l'arrivée de la vie et de l'humain qui arrive avec sa voix, avec son chant et tout ça.
0: C'est pas mal de se le rappeler.
1: Ouais.

0: ou comment arriver en 4 minutes 20 à résumer des millions et des millions et des millions d'années pour qu'on en arrive ici à se demander si on descend bien de là où on dit, puis si on n'est pas surtout en train d'y retourner.
1: Ce que j'aime dans cette chanson-là, c'est qu'il y a comme la lenteur qu'on ressent aussi. La lenteur du temps, mais en même temps, le temps qui passe si vite.
0: À quelle vitesse le récit se fait. Absolument. Ouais, ouais. La beauté de la de cet album aussi, Claire, c'est certaines formes classiques, d'abord des mélodies, qui peuvent avoir parfois tendance à se perdre, on va se le dire. Les chœurs ici qu'on entend.
1: Les chœurs de Monique Fauteux. Avec sa fille Julie Valois et moi. Alors, on a eu une super belle rencontre de voix et d'amitié. Ça faisait longtemps qu'on n'avait pas chanté ensemble.
0: Monique Fauteux, Claire Pelletier, avec Julie de la génération suivante. Vos deux voix réunies, c'est extraordinaire ce que ça nous procure comme émotion. Les harmonies magnifiques, mais aussi une modernité dans le son. C'est-à-dire qu'on est bien en 2026.
1: Oui,
0: il y a dans la touche de pierre, sans doute, dans ta composition aussi.
1: Absolument.
0: Il y a cette modernité qui donne une ampleur extraordinaire à ces chansons.
1: Merci beaucoup. Merci. Ça fait plaisir d'entendre. On a travaillé beaucoup. C'est le triptyque, ça nous a demandé beaucoup, beaucoup de travail parce que recevoir des textes où il y a pas vraiment de symétrie, alors
0: c'est
1: symétrie dans la structure et aussi dans les rimes, parce qu'il y a pas de rime vraiment, on y va vraiment avec, alors comment mettre le mot dans une bonne intonation, de donner de la valeur au mot au bon endroit. Ça a été beaucoup de travail, mais quel beau travail qu'on a aimé faire ça.
0: Ce triptyque, donc, est d'Hélène
1: Dorion.
0: On a entendu un des trois morceaux.
1: Oui.
0: Claire, il y a des spectacles qui s'en viennent. Il y a un spectacle de Noël, parce qu'on sait tout le travail remarquable que tu as fait.
1: Année.
0: Et qu'on écoute à chaque année et qu'on peut aller voir en spectacle. Ce sera à l'église de Kamouraska le 5 décembre. On est déjà en train de parler de Noël, Julie, je t'en supplie. Et l'écho des passages qui va partir
1: Fêtes, on part en tournée. Alors, on va commencer à Québec, Palais Montcalm. Ensuite, on va faire un petit tour en Estrie pour revenir sur Montréal au printemps.
0: Ça va être un grand plaisir de te voir, de te revoir en spectacle.
1: J'ai très, très hâte.
0: Chère Claire, déjà, ce qu'on entend ici nous porte, nous touche et nous chavire. Donc, je peux imaginer quand on va être réunis pour t'applaudir à nouveau, ça va être un grand, grand plaisir. Merci beaucoup.
1: Merci beaucoup. Je reviendrai t'en parler.
0: Avec grand plaisir. L'écho des passages est disponible, l'album nouveau de Claire Pelletier, dont on entend un autre extrait que tu peux peut-être nous présenter. Si tu veux, c'est Nomade qu'on écoute.
1: Oh, Nomade. Nomade, c'était un texte que je gardais dans mes affaires depuis longtemps. Et puis, Jean Désy m'avait donné ce texte-là, qui était au départ trop long, vraiment trop long. Mais tu sais, Jean, c'est un gars qui est tellement prolifique. Lui, quand

0: Il se met à écrire et quand il parle aussi. Alors, je le salue d'ailleurs, Jean Désy, que j'adore. Alors, il m'avait fait ce texte-là. Et ce que j'aime, Jean, c'est un explorateur du Nord. Il a pratiqué sa médecine chez les Inuits. Il y a eu beaucoup de contacts merveilleux avec les Inuits. Et dans cette chanson, il rend hommage un peu à ces peuples, ces rencontres qu'il y a eu avec eux et la beauté du territoire du Nord. Alors, c'est nomade. C'est le nomadisme de Jean Désy.
1: Extrait donc de l'album L'écho des passages. J'ai dit qu'il était déjà disponible. Il sera disponible dans quelques jours, oui,
0: le 18 septembre.
1: Oui. Nous sommes le 13. Excusez-moi, je précipitais mon enthousiasme. Merci beaucoup, Claire Belletier.
0: Merci à toi.
1: Merci à tout bientôt.

Deux classiques de la chanson francophone, Le ciel se marie avec la mer, chanson de Jacques Blanchette qui avait valu à Lucille Dumont de remporter le concours de la chanson canadienne en 1957. Mouloudji interprétait Un jour tu verras, très très belle chanson qui nous emmène, mais alors là, dans un autre univers, une autre époque, un autre style. Je vous disais, chant libre porte bien son nom. Vous allez ici en avoir la preuve, puisque voici trois, quatre reggae finalement.

Vous avez reconnu Gainsbourg. Est-ce qu'on n'a pas entendu la javanaise version originale par Gréco la semaine dernière? Il me semble bien. Le remake par Gainsbourg que vous aviez reconnu. Claude Dubois chantait à la campagne en ville. Le flow de la Vega, la vie ne vaut rien d'Alain Souchon. Et Boubou's All Stars. Et Taïro chantait Résiste de Michel Berger, popularisé par France Gall. On va entendre ici une nouvelle chanson de Jérôme Minière. Jérôme qu'on aime tant, vous le savez. La dérive des rêves, c'est le titre de son prochain album. Ce qu'on entend ici, c'est Compostelle. J'ai pas fait Compostelle, dit-il. J'ai sorti le compost et les poubelles. J'adore. Toutes ces paroles ont découlé de la toutes les paroles ont découlé de cette première ligne de texte comme presque une blague. Il l'a pas gardée finalement. Dit-on dans le toujours cité communiqué que j'aime tant. La vraie source de cette chanson remonte, il paraît, à la pandémie. Parce que pendant la pandémie, Jérôme, comme pas mal d'entre nous, a beaucoup marché dans son quartier. Quand c'était permis, quand c'était pas le couvre-feu, évidemment. Et il aurait calculé qu'en nombre de pas, il aurait fait l'équivalent d'un pèlerinage à Compostelle, peut-être deux, peut-être trois. Alors on écoute ici ce Compostelle de Jérôme Minière, qu'on salue au passage. Cher Jérôme.

très, très, très réussie, cette chanson d'Eadsé. Ça s'intitule « Ma voix », Eadsé qui a été une de nos révélations au Radio-Canada. Eadsé qui signifie « Ma bonne amie » en Wendat. C'est vraiment très, très beau, Eadsé. Jérôme Minière chantait juste avant Compostelle quand on vous disait qu'il y avait de très belles et de très bonnes nouveautés ces temps-ci. En voici encore une, extrait du quatrième.

Album de Sale Barbe, le groupe qui nous fait danser, qui nous fait chanter, et quand même taper du pied, ne serait-ce qu'on pour forcer de se lever de sa chaise non plus. Ce sera en spectacle 2, 3 octobre à Sherbrooke, 8 à Louisville, 25 et 26 novembre à Shawinigan. On écoute donc de l'album Ça veut rien savoir tant qu'on aura du beurre, Sale Barbe.

0: chez.
1: C'est vrai. C'est lui qui s'est fait attraper. Hein. Ça a été enregistré au centre de création de Boisbriand. Ce ici-bas interprété par Prairie Como, vous avez bien entendu. Duo constitué d'Annick Granger et de Benoît Archambault. Annick que j'ai rencontré, oh là là, c'était avant 2000. On était allé avec Sylvain Lelièvre faire une émission en Saskatchewan et on prenait plaisir à emmener un artiste bien établi avec nous quand on allait comme ça de par le Canada et on en profitait pour faire découvrir au reste du pays un artiste de la ville qu'on visitait. Et c'est Annick qui avait été à ce moment-là, écoute, ça fait bien 30 ans, pas loin, mais elle était toute petite, je sais pas, elle avait pas 20 ans franchement. Vraiment, elle était petite. Benoît Chambaud, qu'on a connu dans Mes aïeux. Tous les deux s'attardent, puis quelle belle idée, à donner un nouveau souffle au répertoire traditionnel. Puis c'est fou, parce que c'est un hasard absolu. Aujourd'hui, on est allé dans toutes les directions, dans le reggae, et dans le bon, et on part encore dans un autre genre dans un instant, mais on a aussi découvert la podorythmie d'Alphonse Bisaillon, des charbonniers qui reprenaient. Donc, ça revient. Tout revient. Tout revient. On va donc entendre ici Dalida, interprétée, comme quoi, réinterprétée, remixée par Bon Entendeur, ça s'appelle « Mourir sur scène ».

0: Bon entendeur, reprenez Dalida Mourir sur scène, Nicoletta Fillo Maravilla et Véronique Sanson Baya. On va entendre ici sans doute la chanson française la plus populaire au monde de l'histoire de la chrétienté, des océans, de l'univers. Amen. La plus populaire, la plus reprise, la... oui, on peut le dire, bien que ce soit pas notre genre de penser ça, mais la plus payante pour ses ayants droit, parce que franchement, elle a été reprise, mais on ne compte plus le nombre de fois. Même si le texte en anglais n'a rien à voir avec le texte d'origine, les auteurs du texte d'origine bénéficient quand même, oui, oui, du succès de la version anglaise de cette chanson. Je n'en dis pas plus, vous l'avez peut-être même déjà reconnue. Yannick? Bah oui, toi évidemment, tu l'as dans ton écran, mais enfin, ma description. Comment?
1: My way.
0: Eh ben voilà.

Oui, un verre d'oreille, une ritournelle. Montréal était interprété par Éric Chardin, Michel Delpech chantait White is White et Claude François, comme d'habitude. On devrait bien se faire une thématique, Montréal, un de ces quatre, parce qu'il y a plusieurs jolies chansons sur la ville, et souvent d'ailleurs des chansons qui sont créées par des artistes français. Parlons d'artistes français. Le Québec va bientôt rendre un hommage symphonique à nul autre que Renaud. Pour célébrer ses 50 ans de carrière, quel artiste formidable que ce Renaud qui a traversé toutes les tempêtes. C'est invraisemblable. Il y a deux spectacles qui vont être présentés au Québec. Renaud sera présent. Je vous en ai parlé la semaine dernière. Il sera présent à la salle Wilfrid Pelletier de la Place des Arts le 9 octobre. C'est là, enfin, c'est demain, quoi. Et le 11 au Grand Théâtre de Québec à la salle Louis Fréchette. Plusieurs artistes vont rendre hommage devant lui à Renaud et vont le chanter. Betty Bonifaci, Daniel Boucher, Émile Bourgault, Edith Butler. Mais qu'est-ce qu'elle va bien chanter, Edith de Renaud? France Castel, Luc de la Rochelière, Antoine Graton, Yann Perrault, qui fait d'ailleurs la mise en scène,

Marisot Thériault, Mara Tremblay et son fils Édouard Tremblay-Grenier vont chanter Renaud devant Renaud. Déjà ça, je viens de leur foutre un trac pas possible. Si vous nous écoutez, chers amis, quand même, ça doit être quelque chose. Tu chantes du Renaud devant Renaud. Vous me direz que il chante plus beaucoup, on va se dire la vérité. Mais on l'a vu à la Place des Arts, là, quand il est venu, était-ce l'année dernière ou il y a 2 ans. Et c'est très, très émouvant de le voir. C'est un de nos plus grands artistes de la francophonie, ce cher Renaud. Donc, on va l'écouter ici avec Axel Red, interprété Manhattan Kaboul. On a souligné ces derniers jours les 25 ans des tristes, tragiques et épouvantables événements du 11 septembre. Voici Manhattan Kaboul.

Après Renaud et Axel Red qui chantaient Manhattan Kaboul, Francis Cabrel chantait Le Reste du Temps, Michel Rivard Les Falaises Rouges, et avec le collectif Nikamou Mamuitoun, Willows et Velour Velour interprétaient Kinakish Kaatin. On va entendre ici histoire de vous rappeler que la semaine prochaine, nous allons consacrer au moins la moitié de notre émission Champ Libre à la sortie prochaine du film Pauline Femme Pays, film d'Anaïs Barbeau-Lavalette, qu'elle a co-scénarisé avec Véronique Côté, qui met en vedette Patrice Dubois dans le rôle de Gérald Godin. Évidemment, Suzanne Clément dans le rôle de Pauline, Violette Chauveau dans le rôle d'Anne Sylvestre. Elles seront d'ailleurs là toutes les deux, Suzanne Clément et Violette Chauveau à l'émission. La musique est signée au-delà des chansons de Pauline, évidemment, par Émile Proucloutier, qui sera aussi des nôtres. C'est vraiment un film à voir. Vous allez en entendre parler. Vous allez le voir en temps et lieu. Ça prendra l'affiche le 25 septembre. Enfin, la semaine prochaine, on prendra plaisir à réentendre aussi la voix de Pauline, puisque on ira dans nos archives sortir quelques extraits d'entrevues qu'elle ne m'a malheureusement jamais accordées au moment où on s'est connus. Elle avait déjà perdu l'usage de la parole. On écoute donc ici tout de suite Anne Sylvestre, suivie de Pauline Julien.

0: Chère Pauline, qui interprétait ici un texte qu'elle a signé, L'âme à la tendresse, sur une musique de François Dompierre, tout juste avant Elia Verne Sylvestre, qui chantait, t'en souviens-tu, la scène. On les retrouvera, pour ainsi dire, toutes les deux la semaine prochaine dans le cadre de notre chant libre, Grand Corps Malade, qui n'a strictement rien à voir avec le film d'Anaïs, ni avec Pauline Julien, sera là aussi pour nous présenter son tout nouvel album. Je vous rappelle que vous pouvez toujours nous écrire via la bulle de conversation sur Radio Canada Audio, ou alors, si le cœur vous en dit, aussi directement en faisant moniquemusique@radiocanada.ca. Ça nous fait toujours plaisir de vous lire et, dans la mesure du possible, de vous répondre. Mais c'est pas toujours facile parce qu'en effet, vous êtes nombreux et on s'en réjouit. Comme je vous le dis, reproduisez-vous. Ça fera toujours ce prix. Hein? Merci beaucoup Yannick Roberge à la mise en onde. Merci Julie Parcard à la réalisation. Ici Monique Giraud. Prenez bien soin de vous. À la semaine prochaine. Au revoir.
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7: Bienvenue à Cosmopolite, tout le monde, ici Philippe Fémiot. On plonge tout de suite dans notre dimanche soir ensemble avec un fragment d'un disque qui est plein d'espoir et d'ailleurs titré Hope. Voici la femme la plus influente d'Afrique, amie de Cosmopolite, Angèle.

Il s'appelle My World is the Sun. Cet album duquel est tiré la pièce de Dominique Fils-Aimé qu'on vient d'entendre. On reste chez nous avec

End est une nouveauté. The End, c'est un chanteur, auteur, compositeur d'origine haïtienne. Une figure montante de la scène musicale caribéenne métissée. Il évolue avec beaucoup d'audace et d'aisance. À la croisée du compas, le compas gouillade, dont j'ai parlé à quelques reprises, hein, donc le compas qui permet de bouger, hein, faire des gouillades. Il est là avec un bon parfum R&B soul et c'est parfois piqué d'afropop franco. C'est un très important ambassadeur des musiques afro-diasporiques. Moi, je le suis depuis 2018 environ. C'est là que commence à faire apparaître des pièces musicales. 2020, un album aussi important. Et là, sa pièce toute nouvelle s'appelle L'Amnou sans fin, The End.

La pièce s'appelle L'année des roses. On entendait en formule viadique Sha Frank et Naomi. Cette semaine, ça va être très excitant pour les révélations Radio-Canada. On vous en parle depuis des semaines et des mois maintenant. Et ce jeudi, le 17, ça va être le grand dévoilement des 6 révélations Radio-Canada sur le coup de 15 heures. Au début de l'émission, Nouveau son animé par Nicolas Ouellette, il va recevoir et dévoiler les 6 révélations, c'est-à-dire ces talents nouveaux qu'on a débusqués pour vous au cours de la dernière année et qu'on va supporter au cours de la prochaine année sur l'ensemble des plateformes de Radio-Canada. Donc, voyez un petit peu le tableau. Vous manquez pas ça. Vendredi le 18, mes collègues et moi allons recevoir ces mêmes révélations. Donc, à l'émission Déjeuner en paix, à l'émission L'effet Pogonate, au manège avec Claudine, Courteau aussi, et Cosmopolite va recevoir une des révélations aussi vendredi prochain le 18. Donc, semaine très, très excitante, chers amis. Je vous invite à nous suivre sur nos médias sociaux et nos émissions à travers l'application mobile Radio-Canada Audio. Parlant de révélations, voici Gabriela Olivo, qui faisait partie de la QV 2025-2026.

en ce dimanche soir à la radio musicale de Radio-Canada. On met le cap sur une nouveauté qui va nous permettre de bien savourer des contrastes de textures vocales. Il y aura le timbre chaud et éraillé de Soul King. Hein, fidèle avec sa signature, Soul King va apporter une inflexion orientale. Puis il y a la voix suave, langoureuse de Bambi aussi, une chanteuse guyanaise qui apporte une touche de douceur, de rondeur aussi. Donc c'est vraiment une mosaïque sonore qu'on s'apprête à déguster ensemble. On va être sur le croisement des cultures du Maghreb et des Caraïbes. Ouais, cette nouveauté va surgir juste après cette pièce qui nous suit depuis le milieu de la décennie 90. Alliance ethnique en souvenir.

À l'instant, on va entendre une pièce qui parle d'une quête de vérité. Une pièce qui est portée, qui m'a beaucoup étonné d'ailleurs, par Girl Ultra, une chanteuse mexicaine, et le groupe DC Chromeo. Donc cette pièce-là, là, c'est une fusion parfaite entre R&B d'avant-garde espagnol, puis le disco, funk, léché des années 80 de Chromeo. Il y a un choc des textures vocales qui est vraiment intéressant, avec Girl Ultra qui apporte un timbre qui est feutré, qui est intime aussi. Puis il y a le phrasé funk hein, de Chromeo là, qui contrebalance cette espèce de douceur-là. J'ai beaucoup apprécié aussi le mariage sonore de la nostalgie et de la fraîcheur urbaine, mais c'est le message principal de la pièce. Hein. Le titre, c'est « Mentiras, mentiras », donc c'est les mensonges. Hein. C'est un morceau qui met en garde contre l'addiction étrange à fermer les yeux sur la vérité et la douleur durable que laissent les tromperies accumulées. Chromeo et Girl Ultra, nouveauté.